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0: Dernier réveil de la semaine avec Chérie FM. Et oui, bientôt le week-end. En attendant, on se réveille avec les bons moments du réveil Chérie après la playlist 2000, Shakira et NSYNC sur Chérie FM.
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0: avec Chéri FM, dernier jour de la semaine. Et puis le matin, dans le Réveil Chéri, vous laissez vos notes vocales à l'équipe. Alex et Tiffany ont partagé le vocal de Sabrina hier, qui nous parle de ses ex. On découvre ça avant d'écouter la playlist 2000. Robbie Williams et Will Smith sur Chéri FM.
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2: Attention, c'est des messages... un peu chaud aujourd'hui, non ?
3: Un vocal ce matin de Sabrina.
2: D'accord.
3: Voilà. Salut Alex, salut Tiffany.
2: Salut.
3: Dites-moi, je viens de voir qu'il y avait une nouvelle télé-réalité qui sortait où on était coincé sur une île avec son ex.
2: Oh, merde.
3: Mais vous auriez dit quoi à vos ex si vous étiez coincé avec eux ?
2: Ah, j'arrive, j'étais encore là, toi, qu'est-ce que tu fous là ? t'es pas encore parti ? Tu dirais quoi, toi ?
3: Est-ce que tu peux me rendre mon chargeur Apple, mon jean et ma dignité ?
4: Oh, ta dignité, tu l'as récupérée maintenant.
3: Alors, mon honneur ? Ma fierté.
4: Oh, et l'abonnement de la PS5.
2: Quoi. Arrêtez.
3: Quoi ?
2: Est-ce que vous êtes bête ?
4: Bah, non, arrête. Tu rigoles ou quoi ?
2: Bon, comme ça,
4: et encore, la liste peut être longue.
2: On part en vacances, là, je t'envoie le rib.
3: Ah ouais, toi, c'est ce que tu peux prendre mon argent.
2: Excusez-nous, c'était cette petite parenthèse familiale qu'on partageait avec vous sur Chéri FM. Enfin, je me comprends.
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FM, le 5 juin aujourd'hui, c'est Christelle Mauduit et je vous donne la météo de ce vendredi. Le ciel restera assez nuageux dans l'ensemble, mais sans pluie. Sur la moitié ouest du pays, les éclaircies seront plus généreuses sur la moitié est. Il fera de 17 à 22 degrés cet après-midi sur la moitié nord et de 18 à 26 degrés sur la moitié sud. Le best-of du Réveil Chéri revient après Rihanna et Britney Spears, la playlist 2000 sur Chéri FM.

0: Nouvelle journée avec Chéri FM, ça commence fort avec la playlist 2000 et les meilleurs moments du Réveil Chéri. Alors on va jouer au blind test du Réveil Chéri avec Alex et Tiffany. Hier matin c'était un blind test spécial titre d'ancien sportif devenu chanteur. On y va ? Allez c'est parti, je vous cale dans la playlist 2000 Sophie Elise Bextor et Jack Carla sur Chéri FM.
1: Blind test !
2: Je le disais, en ce moment, on a pas mal de partenariats sympas avec nos amis de Carrefour. Qu'est-ce qu'on s'est dit pour fêter le mois des supporters Carrefour, avec donc plein d'offres exceptionnelles. Alors, il y a des offres alimentaires ou non alimentaires, ça voilà, vous faites comme vous voulez. En magasin, en drive ou sur carrefour.fr, on va vous offrir plein de trucs sympas.
3: Mais pourquoi on vous en parle? C'est surtout parce qu'il y aura 500 euros de cartes cadeaux Carrefour à remporter tout à l'heure.
2: Exactement.
3: On vous en dira plus.
2: Et donc, c'est pour ça que j'avais envie de surfer sur cette thématique pour le mois des supporters, de vous proposer un blind test, les amis, des anciens sportifs qui sont devenus chanteurs. Ça va ?
1: Oui.
2: Attention, de qui s'agit-il le sport ?
3: Elton John ?
1: Mais non, c'est voisine.
2: L'autre, ça fait 30 ans qu'elle fait de la radio, mais c'est pas possible. Non mais, oh Lionel Richie ! Alors,
1: en plus, il chante français maintenant, Elton John.
2: Oui, Elton John, sur le sable. Alors, Rock voisine ce matin.
1: Le hockey sur glace.
2: Oh, bien joué, Dimitri. Applaudissements pour Dimitri. Attention.
1: C'est génial, ça.
2: De qui s'agit-il? Hyper simple.
4: Jean-Pierre Madère.
1: C'est Bob Marley.
2: Mais non, allez.
1: Mais non. Yannick
2: Noah. Quel sport?
1: Le tennis.
2: Tennis, exactement. Oh, l'angoisse, cette chanson. Alors, attention. Attention, on l'a reçu dans l'émission. Attention, de quel sport s'agit-il?

0: C'est Tony P. C'est Tony Parker.
1: Ouais, non, mais c'est Tipeee.
2: Oui, Tipeee, ouais. Exactement.
3: Balance, balance, balance.
2: Basket, et écoutez ça.
3: Il avait fait un slow après que ça fait le premier love.
2: Ah ouais, ouais, c'était une vraie merde.
3: Ah, c'était génial.
2: Ah non, franchement, c'était vraiment
3: génial comme ça.
2: Voilà, applaudissements pour l'équipe du Réveil Chéri.
1: Non, bah non, bah non. Bah, ok, la pause avec Elton John là.
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0: 7 pour bien se réveiller, c'est d'écouter Chérie FM, évidemment, et de retrouver Alex et Tiffany. Voici le qui dit vrai du réveil chérie. Alex et Tiffany vous donnent chacun une info, vous devez deviner celle qui est totalement fausse. Prisca, dans les Yvelines, a tenté sa chance hier. La voici, avant d'écouter Amy McDonald et les Black Eyed Peas dans la playlist 2000 sur Chérie FM.
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3: Évidemment que vous allez gagner, Prisca, bonjour.
4: Ah, Prisca. Super. Prisca, pardon, mais si je peux, tout de suite, vous allez être adoptée par l'équipe du Réveil Chéri parce que je sais que vous avez un chat.
5: Ah oui. Boulette.
4: Boulette. Exactement, Boulette. Le petit chat de notre amie Prisca. Alors, Boulette pourra peut-être manger des croquettes puisque vous allez pouvoir repartir avec 500 euros de cartes cadeaux à dépenser dans les magasins Carrefour. Parfait pour fêter ensemble le mois des supporters. Ok?
5: Oui, bien sûr.
3: Allez, c'est parti, Prisca. Écoutez bien. À Bruxelles.
6: À Bruxelles. Alors, un certain monsieur Semoul vient de remporter le championnat belge du couscous.
3: Mais c'est son pseudo.
4: Voici mon information. Donc, moi, je propose de vous faire rêver d'aller un peu plus loin, à New York. Une certaine Madame Fortune vient de gagner 1 million d'euros à la loterie. Qui dit vrai? Semoul, couscous.
5: Ouais.
4: Fortune,
6: loterie.
4: Ah. Oui. Alors,
5: moi,
4: attention.
5: J'aime bien manger.
4: Oui.
5: Donc je vais dire le couscous.
4: Mais non, ouais, c'est pas possible quand même. Prisca, s'il vous plaît.
6: Oh, c'est pas moi.
4: Monsieur Semoul, la couscous, n'importe quoi. Bon.
5: Alors,
6: c'est quoi,
4: New York. Bah, New York, c'est une histoire de fou. Cette dame allait acheter une bouteille de vin, elle a pris un ticket en même temps, par hasard, comme cela. Et quand le nom de famille correspond à l'activité d'une personne, et c'était le cas, c'était Madame Fortune, elle a gagné en plus donc ce million d'euros. Quand le nom d'une personne comme Madame Fortune vient d'en gagner un, ça s'appelle en français, c'est un aptonyme.
3: Ah, on apprend des choses.
4: Eh bien, on apprend des choses pour une fois.
3: Évidemment que vous avez gagné les 500 euros, vous allez pouvoir les dépenser dans les magasins Carrefour, en magasin Carrefour.fr,
4: et ben voilà.
3: Sur l'application, bravo.
4: Et en plus, 500 euros, c'est une belle somme quand même. Hein.
5: C'est énorme, il y a vraiment de quoi faire.
4: Ah, ouais. Ah oui, alimenter ou pas, voilà.
5: Ah ouais.
4: Bise, Prisca, bise, Boulette, et à très vite.
6: Et oui, on vous embrasse tous les deux. Gros bisous, Prisca, salut.
4: Gros bisous.
5: Au revoir.
4: Au revoir, gros bisous. Elle était longue, mon explication.
3: On n'avait pas roulé sa petite fiche, Alex.
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0: réveillez avec Chéri FM et je vous laisse bientôt avec Alex et Tiffany. Le réveil chéri arrive à 6h avec plein de bons moments. 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On va rejoindre le réveil chéri après l'horoscope et les Destiny's Child. C'est la playlist 2000 sur Chéri FM.
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1: Le réveil chéri, bientôt sur Chéri FM. Mais avant, j'ai votre horoscope.
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1: Les béliers, gardez votre sens de l'humour. Taureau, vous commencez enfin à souffler, profitez-en. Gémeaux, une bonne surprise vous attend. Cancer, vous êtes le signe Chéri FM aujourd'hui. Vous vivez les événements avec passion et intensité. Lion, c'est le moment de repartir à zéro. Vierge, la vie de famille sera particulièrement animée. Balance, vivez sans vous soucier du jugement des autres. Scorpion, n'agissez pas sur un coup de tête, prenez le temps de réfléchir. Sagittaire, vous verrez la vie en rose aujourd'hui. Capricorne, vous donnez tout pour mener à bien vos projets. Verseau, restez prudent, ne cherchez pas à brûler les étapes. Et enfin les poissons, vous aurez besoin de prendre conseil autour de vous. Allez, dernier rendez-vous de la semaine avec le Réveil Chéri. Je vous laisse avec Alex, Tiffany et toute l'équipe. Bon début de journée avec la playlist 2000, les Spice Girls sur Chéri FM. Bon réveil.
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0: Attends, on va l'attendre, vas-y, baisse un peu. 5h58, c'est Chéri FM. Ça va bien comme... Voilà, vous l'entendez arriver. Alors, vous savez, il y a un truc qui est super dans les... Voilà, c'est Tiffany qui est là. Voilà.
1: Bonjour.
0: Alors, il y a un truc qui est super, c'est que là, le petit bonhomme qui réalise cette émission vient de nous dire « Attention, on y va !» Et ah, c'est oui, à ce moment-là où... Donc on y va, ce qui veut dire on prend la parole. C'est à ce moment-là que Tiffany se lève et qu'elle va à la machine à café.
1: Et en plus, j'ai dit « Ouais, j'arrive
0: voilà. !» Allez, Chéri FM.
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0: Ouh, ça sent le vendredi aux petits oignons, les amis. Bonjour à toutes et à tous. J'espère que tout va bien pour vous. Content de vous retrouver. Vous l'entendez déjà. Joie, bonne humeur, sourire avec toute l'équipe du Réveil Chéri. Vous avez prévu des petites choses pour ce week-end?
1: Non, rien à voir. J'ai gagné 7 euros hier à la loterie.
0: Ah, ça n'a rien à voir avec le week-end.
1: Vraiment pas.
0: Ça, c'est vrai, ouais.
1: Ouais.
0: Et alors, qu'est-ce que tu vas en faire?
1: Bah, je sais pas. Je vais
0: aller réinvestir.
1: Je vais le mettre sur, en épargne, là, comme ils disent.
4: En épargne.
0: Un codémi.
4: Il va pas comprendre son banquier.
0: Exactement.
4: Il y a 7 euros d'épargne sur le compte de Tiffany Bonvoisin.
0: C'est ça, comment ça se fait?
1: Non,
0: non.
1: Ça peut arriver.
0: Non, c'est, même, ouais, c'est même pas de ça. C'est... Tiens, dis donc, tu viens d'être crédité de 7 euros. C'est énorme. Dimitri, tu pars au manoir?
5: Ouais, je pars demain.
0: Ah bon?
5: Je vais aller voir le soleil. Bah, ce soir, si Tiffany s'en rappelle, on est censé boire un verre.
1: Oui, c'est vrai, il y a une soirée, ce qu'on appelle communément une soirée chippie.
0: Au moment où t'as dit ça, je l'ai regardé, je sens toujours la vanne, j'ai vu l'horloge qui était derrière dans tes yeux. Le vide
1: à what?
0: What?
1: Qu'est-ce qu'il dit?
0: Vous y allez avec Irina?
5: Avec Irina, oui, notre journaliste en haut.
0: Exactement, pas mal, c'est bien ça. Ça va être la fête. Oui. Petit bonhomme, qu'est-ce que tu vas faire?
6: J'ai des amis qui viennent manger à la maison.
0: Ah bon?
6: Voilà.
0: Bon, bah très bien, c'est simple.
6: C'est simple,
0: ça
6: c'est
0: mérite
1: oui,
0: d'être
1: mais efficace. Voilà.
0: Lou, à nos standards.
7: Moi, je vais en Bourgogne, on va fêter un peu l'anniversaire de mariage et les anniversaires de mon tonton et de ma tata.
0: Eh bien, c'est sympa, oh, ça, tout ça.
5: Et toi, tu fais quoi?
0: Moi, je vais partir peut-être à la campagne, me ressourcer.
1: C'est vrai? Ah oui?
0: Ouais.
5: Où?
1: Dans une.
0: Bah, où,
1: comme tu avais fait une cabane dans les arbres.
0: Bon.
1: Tu avais déjà fait ça, oui.
5: Oui, avec le petit déjeuner au bout du panier que tu tirais sur la corde et la poule.
1: Tu avais bien aimé, au bout de 3 heures, tu détestais.
0: Exactement. Oh mince, allez, on y va, c'est parti. Merci d'être avec nous, donc on part ensemble. Restez là, hein. 3 heures de direct sur Chéri FM, la playlist 2000 avec Wandy Coulty et Christophe Maé.
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0: Elle est avec nous ce matin, elle sera avec l'équipe ce soir. Exactement. Irina Capron pour l'actualité du jour.
7: Bonjour, bonjour Alexandre, bonjour, bonjour Tiffany, bonjour à tous.
0: Profitez, hein, profitez d'Irina maintenant. La météo, la météo, je te taquine, avec un peu plus de soleil.
7: Oui, encore quelques averses ce matin, mais au fil des heures, des éclaircies. Le ciel est totalement dégagé près de la Méditerranée. Des températures assez basses au réveil. On relève actuellement 8 à Aurillac, 11 à Rouen, 12 à Montélimar, 13 à Paris et 14 à Montpellier. Comptez cet après-midi entre 17 et 27 degrés. Une nouvelle perturbation arrive demain sur la moitié nord.
0: Le corps retrouvé hier dans le Gers est celui d'un enfant.
7: Porteur de vêtements similaires à ceux de Liana, disparu depuis une semaine, jour pour jour, selon le procureur d'Agen. Il a été trouvé dans une exploitation agricole dans le secteur de Puy-Casquier, à une quinzaine de kilomètres de là où a été aperçue pour la dernière fois la jeune fille de 11 ans. Une autopsie sera pratiquée dans les prochaines heures pour identifier formellement le corps et les causes de la mort. Sébastien Lecornu, qui en vue de cette affaire réunit aujourd'hui les ministres de l'Intérieur et de la Justice pour évoquer notamment les éventuels dysfonctionnements. L'homme soupçonné d'avoir enlevé Liana a été visé par plusieurs plaintes pour viol sans n'avoir jamais été entendu. Le Premier ministre ne se rendra donc pas aujourd'hui à la prison de haute sécurité de Vendin-le-Vieil. Il devait y présenter une nouvelle phase de l'action de l'État face au narcotrafic. Hier, un jeune homme de 18 ans a été tué par balle à Nantes dans le quartier de la Bottière, zone connue pour être liée au trafic de stupéfiants. Il s'agit de la quatrième fusillade depuis la fin du mois d'avril. L'actualité, c'est aussi cette lettre ouverte de Volodymyr Zelensky à Vladimir Poutine. Le président ukrainien propose à son homologue russe une rencontre en tête-à-tête pour mettre fin à la guerre. Le Kremlin a répondu qu'il pouvait venir à tout moment à Moscou. Nous sommes le 5 juin, journée mondiale de l'environnement, l'occasion de s'intéresser à cette entreprise Petit Bouton qui propose à la location des kits puériculture pour les familles. Écoutez sa fondatrice Christine Reiter.
8: tout le monde a cette idée de on va acheter puis on va tout revendre sur les plateformes, sauf que le marché est tellement saturé que les gens restent pendant des mois et des années avec leurs vêtements, leur équipement pour bébé. Quand on entend son premier enfant, on a tendance à se laisser avoir par le speech des grandes entreprises qui essaient de nous faire comprendre que pour que bébé soit en sécurité, il faut la dernière génération de poussettes, de baignoires, de tout ça. On ne se rend pas compte de la surconsommation. Ça m'a vite agacée. J'étais vraiment sensible à ça.
7: Des propos recueillis par Olivier Collet. Un mot de football et de cette défaite pour les Bleus. L'équipe de France a été battue hier soir par la Côte d'Ivoire 2-1 en match amical. La prochaine rencontre lundi soir face à l'Irlande du Nord pour préparer la Coupe du Monde.
0: Il y en a qui apportent son soutien aux Bleus pour le Mondial. Hein.
7: Et oui, Matt Pokora a dévoilé cette nuit Trophée avec le groupe de rappeurs L2B. C'est l'hymne français qui va accompagner nos joueurs pendant la Coupe du Monde.
0: Ok, merci beaucoup et à tout à l'heure.
7: À tout à l'heure.
0: Salut Irina.
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0: Wanty Coulty sur Chéri FM avec toute l'équipe du Réveil Chéri. On part pour 30 minutes de musique sans pub et on va jouer dans quelques secondes aussi. Hein.
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0: pour
1: un petit déjeuner avec nous tous les matins.

0: Allez, 6h07, chérie FM. Je ne sais pas ce que vous allez faire ce week-end, mais on va tendre l'oreille avec Tiffany. C'est peut-être le moment de faire vos placards, là.
1: Oui, absolument, parce qu'il y a un jouet. Je ne sais pas si vous vous souvenez, je ne vais pas vous dire tout de suite de quel jouet il s'agit. Alors, c'était un jouet qui était très populaire dans les années 80, 90. Aujourd'hui, si vous l'avez toujours, vous pouvez gagner jusqu'à 1500 euros.
0: C'est un peu comme les cartes Pokémon de nos enfants, tu vois, il y a des trucs de valeur.
1: Oui, c'est ça, ou les Tamagotchi, ou voilà, les Furby, vous vous souvenez, ça peut rapporter de l'argent. Mais alors celui-ci, quand même, 1500 euros, c'est pas mal.
0: Bonne fête au Igor qui nous écoute aujourd'hui. On aime bien associer des prénoms sympas, des professions sympas. Il ferait quoi, Igor, dans la vie ?
1: Il travaille, genre, c'est un peu le chef de la sécurité. Il a toujours un petit cure-dent dans la bouche.
0: D'accord, c'est pas mal.
1: Il fait comme ça.
0: Très bien, Dimitri.
2: Moi, je vois bien coach sportif, biscotto, mes t-shirts XS et prends des protes de le petit déjeuner.
0: Ça, on est un peu dans le même univers. Hein. Moi, je voyais un peu Tchétchène, tu vois, où genre il avait des missions à faire.
1: Oui, c'est ça.
0: Tu vois, mais pas des missions, aller faire des courses, tu vois, des trucs un peu plus costauds. Je sais que ça va vous faire plaisir. Il y a 144 ans déjà, le musée, les amis préférés de l'équipe du Réveil Chéri, le musée Grévin ouvrait ses portes. C'est génial, le musée Grévin.
1: Moi, ce que j'aime bien, c'est quand tu nous fais les ressemblances qui ne ressemblent pas du tout.
0: Marilyn Monroe, Muriel Robin. Vin Diesel, Sim.
3: Le pire, c'est que c'est vrai.
0: Ça t'a plu, Jérémy ?
4: Merci beaucoup.
0: Christophe Maé, son chéri FM, et on se retrouve juste après, les amis. Belle matinée. Ah oui, on va jouer. Il y a le jeu, c'est le 39-37.

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0: 6h12, chérie FM, 50 Cent arrive, September également, on reste ensemble hein, parce que c'est ça la playlist 2000 qu'on vous propose sur chérie FM.
1: Alors, quel est ce jouet plutôt qui peut valoir aujourd'hui 1500 euros? C'est celui-ci.
0: Alors, mon petit poney coiffe mes cheveux.
1: Oui, exactement. Ce qui est fou, c'est qu'avant, vous savez, il y avait le dessin animé qui sortait et ensuite les jouets à l'effigie du dessin animé.
0: Vrai.
1: Et bien lui, ça a été l'inverse, tellement le jouet était populaire. Il y a eu d'abord le jouet et grâce au jouet, le dessin animé est sorti.
0: Et c'est ça qui coûte une blinde ?
1: C'est ça qui coûte une blinde. Alors, je vais vous dire quel est le jouet précisément, parce qu'il y en a plusieurs. Donc ça a été lancé en 81, 83, donc ça date quand même, jusqu'en 93. Les petits poneys, vous aviez le rose, c'était plus populaire avec la crinière blonde ou le violet, peut-être que vous l'avez chez vous avec la crinière bleue, mais celui qui... Je parle à nos amis qui nous écoutent là en ce moment. celui qui peut vous faire gagner beaucoup de sous jusqu'à 1500 euros, c'est le modèle Rapunzel. Et pourquoi? Parce qu'il n'a jamais été commercialisé. En fait, à l'époque, il fallait l'échanger sous système de points. Vous voyez?
2: Directement chez Hasbro.
0: Ah, c'est super.
1: Et alors, lequel est-il exactement? Pour savoir, il faut regarder sous son sabot. Il y a écrit la date et la création d'origine. Et ensuite, vous pouvez le vendre directement sur Vinted, eBay.
0: Oui, mais il faut comme ce genre d'objet à chaque fois qu'il soit encore dans sa boîte. Enfin, tout ça, non?
1: Ah, bah c'est encore mieux. Si jamais vous l'avez dans la boîte, vous pouvez le vendre plus cher. Mais c'est sûr que si jamais il a des traces de stylo, que vous avez écrit dessus Timéo ou.
0: D'accord.
1: Voilà, maintenant, je pense qu'il se vendra un peu moins.
0: Vous avez encore des jouets de votre adolescence?
2: Ma cousine, elle avait un petit poney où tu pouvais lui tirer sur la queue et il s'allongeait non mais tu sais, le truc de cheval, c'est une queue de cheval, non?
1: Oui.
2: Tu tirais dessus et ça, hop, et après quand tu lui bougeais la patte, ça re-rentrait dans le corps et tu pouvais retirer comme ça.
0: Et pardon, il joue encore.
1: Et pourquoi tu t'en souviens?
2: Parce que je joue avec.
0: Ils sont dingues, ceux-là.
1: Je l'adore.
0: Allez, Lucky chante, c'est à suivre sur Chérie FM et pour le

0: est 6h21, on vous souhaite un bon vendredi à l'écoute de Chéri FM. Bruno Mars se prépare, playlist 2000 s'il vous plaît, puisqu'on va écouter Lady Gaga et l'horoscope, il est déjà prêt.
1: Hein. Emeline, ça va?
2: Oui. Ça va et toi, Tiffany?
1: Oui, bon, ça Alex, va. Trop content d'être là, je te dis tu. Hein.
0: Ah bah
1: je
0: oui.
1: Le fais pas souvent.
2: Oui, c'est mieux. Hein.
0: On est enfin, en famille.
1: T'es ma copine.
2: On est, c'est la famille, exactement.
0: C'est la famille,
1: Emeline. Ouais.
0: Fidèle auditrice, visiblement, Emeline.
2: Oui, oh là là, oui, depuis tout le temps.
0: Ah
2: depuis
0: bon
2: toujours. Depuis que j'ai mon permis de conduire, je vous écoute. Donc.
1: Oh, bah,
2: j'ai 37 ans, j'ai eu mon permis à 18, donc oh, vous imaginez que je suis vraiment une grande fidèle.
0: Génial, alors, ça Emeline, ne nous rajeunit pas.
2: Oh bah oui, c'est pas méchant. C'est pas méchant.
0: J'ai bien pris, j'ai bien pris.
1: Tu sais que dans l'équipe, il y a quelqu'un qui a un don, un talent, c'est une véritable prouesse. C'est Alex qui
2: d'accord
1: sait faire la trompette avec la bouche.
2: Olé.
1: Et ce matin, ma petite chérie, il faut trouver une chanteuse française pour gagner
2: d'accord
1: ton Mac Collector Chéri FM.
2: D'accord.

0: Ah
1: oui, bien sûr, bien sûr. Alors attention.
0: Si, si, si. C'est parti, bouge-toi sur ce flot.
2: Exactement.
1: Ah ouais. Yes. Heureusement que vous êtes intervenu parce que vous êtes agent hospitalier. J'avais plus de souffle.
3: Oui, c'est ça. J'arrive, Alex. Ne bouge pas,
1: j'arrive. Avec plaisir.
0: Tu es libre pour prendre ton petit déjeuner avec nous.
3: Super.
0: Eh bien, on t'offre des écouteurs JBL. Ça n'a rien à voir.
3: Alors, je vais tremper ma tartine dedans, c'est ça?
1: Eh ben, génial. Bien joué, bien joué, bien joué. Gardez le sourire. On vous embrasse bien fort. C'était bien
3: merci
1: sympa de vous avoir en ligne ce matin.
3: Eh ben, moi aussi, je vous embrasse très fort et puis je vous souhaite un bon week-end.
1: Grosse bise.
0: Bisous,
1: génial.
0: Aimé,
3: des bisous, à très bientôt.
1: Bisous.
0: Bisous,
1: génial. 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
0: Ouais.

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0: content d'être avec vous, les amis, sur Chéri FM. Lady Gaga, bah vous savez quoi, on l'écoute juste après les infos. Quel plaisir. Irina Capron pour l'actualité. Bonjour Irina.
1: Bonjour Irina.
2: Bonjour Alexandre. Bonjour Tiffany. Bonjour à tous.
0: Alors, la météo avec une journée un peu comme nous, plus lumineuse.
2: Oui, le soleil domine largement sur le sud-est et en Corse. Le vent souffle le long de la Méditerranée jusqu'à 70 km/h. Sur le reste du territoire, encore quelques pluies, mais les éclaircies sont de retour sur la majorité du pays. Des températures fraîches pour la saison comptées ce matin entre 8 et 15 degrés. À cet après-midi, il fera notamment 17 à Brest, 20 à Reims, 21 à Paris, 22 à Lyon et 25 à Perpignan.
0: Dans le Gers, un corps a été retrouvé près du lieu de la disparition de Liana.
2: Il a été trouvé à une quinzaine de kilomètres de là où a été aperçue pour la dernière fois la jeune fille de 11 ans vendredi dernier dans une exploitation agricole. Selon le procureur d'Agen, les vêtements retrouvés sont similaires à ceux que la collégienne portait au moment de sa disparition. Des analyses sont en cours. Sébastien Lecornu a réuni aujourd'hui le garde des Sceaux, Gérald Darmanin, et le ministre de l'Intérieur, Laurent Nunez, pour faire un point sur l'affaire. Le gouvernement doit également évoquer les éventuels dysfonctionnements dans le traitement de plaintes pour viol à l'encontre du principal suspect. Cinq mois après cet incendie, le couple français propriétaire du bar à Crans-Montana en Suisse doit être auditionné ensemble ce vendredi par les procureurs en charge de l'enquête. Jacques et Jessica Moretti seront interrogés sur la nuit du Nouvel An. Leur établissement a pris feu, faisant 41 morts et 115 blessés. À retenir aussi, nous sommes en plein cœur de l'opération Juin Vert, un mois dédié à la prévention du cancer du col de l'utérus. 3000 nouveaux cas sont diagnostiqués chaque année en France. Parmi les bons réflexes à adopter, le dépistage et la vaccination contre le papillomavirus, le HPV, chez les adolescents. Écoutez Pierre Marès, médecin spécialisé.
3: 80% de la population qui a des rapports sexuels se retrouve porteuse d'HPV. Or, la lésion du cancer met entre 10 et 20 ans avant de se transformer en lésion cancéreuse. Donc, l'intérêt de ce dépistage est de le faire dans les périodes où il y a le plus de cancer du col, qui est autour de la quarantaine. Donc, si on met en place un dépistage dès 25 ans, on peut dépister les lésions avant le cancer.
2: Des propos recueillis par Frédéric Kerel, le vaccin contre le papillomavirus est recommandé pour tous les jeunes, filles et garçons de 11 à 14 ans. Un rattrapage peut aussi avoir lieu entre 15 et 26 ans.
0: Allez, enfin plus léger, Taylor Swift, bah elle réalise son rêve. Hein.
2: Et oui, elle dévoile aujourd'hui son nouveau single, I Knew It, I Knew You. Il s'agit de la bande originale de Toy Story 5.
0: Super.
2: La superstar américaine rêve d'écrire pour ses personnages, Buzz, Woody ou encore Jessie, qu'elle adore depuis qu'elle a 5 ans. Toy Story 5, c'est à découvrir dès le 17 juin prochain au cinéma.
0: C'est déjà très efficace comme titre. Hein. Merci beaucoup, à tout à l'heure. Salut Irina.
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0: Allez, 6h34, Chéri FM, playlist 2000, Lady Gaga. Et juste après, vos messages et l'horoscope. On est bien.

0: 6h37, c'est Chéri FM. Sweetbox arrive, il y aura également Léanne Rimes. Mais avant cela, nous, avec l'équipe, on aime bien échanger avec vous.
1: Et surtout avec Florence ce matin.
0: Ah, allons-y.
2: Coucou Alex et Tiffany.
1: Coucou.
2: Alors, en faisant le tri pour l'été, j'ai retrouvé un maillot de bain, deux pièces, et je n'arrive pas à le jeter.
0: Ah.
2: Et vous, c'est quoi votre objet inutile que vous gardez?
1: Absolument tout. Chez moi, c'est une brocante. Tout a une valeur sentimentale. Il est hors de question que je jette des choses. J'ai des personnages Lego là qui me servent absolument à rien, qui traînent
0: objets,
1: partout.
0: Ouais. Ouais.
1: Et j'ai tellement de la peine. Il y a la chouette de Harry Potter, Edwige là.
3: Elle sert à quoi? Tu fais quoi dedans avec?
1: En fait, rien. Mais en fait, je veux pas avoir une chouette dans ma maison parce que c'est de mauvais augure. Et je me suis dit, qu'est-ce que j'en fais? C'est pas possible. Pour ça, je veux pas de fleurs non plus.
0: Bah,
1: je peux pas jeter des fleurs.
0: Bah, c'est en bas de chez toi, là, en plus, dans les beaux quartiers, là, tout ça,
1: oui.
0: Ça va partir comme des petits pains, ça.
4: Au prochain match du PSG, ça servira d'allume-feu.
0: C'est vrai, parce que Tiffany, elle habite à deux pas du Parc des Princes. Et à chaque fois qu'il y a une réunion foot, c'est là. C'est pas bête, ça. Bonne idée de Dimitri.
4: Bien sûr.
0: La chouette du PSG.
1: Voilà.
0: C'est génial. Allez, Sweetbox, c'est maintenant. Et oui, Léanne Rimes, c'est après.

0: Eh ben c'est bien. Léanne Rimes arrive sur Chérie FM, mais avant cela, c'est parti pour l'horoscope du jour, horoscope de ce vendredi 5 juin.
1: Les béliers, gardez votre sens de l'humour.
0: Les taureaux, vous commencez enfin à souffler, alors profitez-en.
1: Gémeaux, une bonne surprise vous attend.
0: Mais quel genre de surprise?
1: Je n'en dis pas plus.
0: Ok. Les cancers, vous êtes le signe du jour, le signe Chérie FM. Vous vivez les événements avec passion et intensité.
1: Quant à vous les lions, c'est le moment de repartir à zéro.
0: Les vierges, la vie de famille sera particulièrement animée.
1: Vivez sans vous soucier du jugement des autres, les balances.
0: Les scorpions, n'agissez pas sur un coup de tête, prenez le temps de réfléchir.
1: Quant à vous les sagittaires, vous verrez la vie en rose.
0: Les capricornes, vous donnez tout pour mener à bien vos projets.
1: C'est à vous, les verseaux, restez prudents et ne cherchez pas à brûler les étapes.
0: Et enfin les poissons, vous aurez besoin de prendre conseil autour de vous.
1: J'ai téléchargé un Tinder pour mon chat. Or, certainement pas pour mon chat, parce que sa maman, c'est son amoureuse. Mais en tout cas, il y a une nouvelle appli de rencontre pour animaux.
0: Pour les chats?
1: Ouais, non, pas que pour les chats, vous allez voir. Elle est folle, cette application. Ça peut vous intéresser, les amis.
0: D'accord. On en parle juste après, évidemment, sur Chérie FM. Et je le disais, Léanne Rimes sur Chérie FM. C'est la bande originelle du film Coyote Girl. Et pourquoi c'est le film préféré de Dimitri?
2: Parce que j'aime monter sur les comptoirs. Peut-être on pourrait le faire ce soir, Tiffany.
0: Heureusement que je suis pas avec vous, putain, la honte. Allez, oui, mais dans le film, il brûle.
2: Mais je le fais aussi.
0: Ah, d'accord. À tout de suite sur Chérie FM. Bonne chance au restaurateur qui va les accueillir ce soir.
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0: 6h50, chérie FM. Vous le savez peut-être, les amis, dans l'équipe du Réveil Chéri, on aime les animaux de compagnie.
1: On les aime plus que tout. Alors peut-être que ça peut vous intéresser si jamais vous avez des animaux et pas que des chiens. En fait, vous savez, il y a déjà les applications qui existent où vous pouvez sociabiliser votre chien avec un autre pour faire des rencontres, pour qu'il ait un copain chien. Et bien là, eux, cette application qui s'appelle Pet Meter, ils vont beaucoup plus loin. Ça a été créé dans le Tarn. En fait, ils font matcher des chiens, mais aussi des chats, des lapins, des chevaux, des serpents. Très chelou, mais bon,
0: pourquoi
1: pas.
0: Et pour qu'ils passent une journée ensemble?
1: En fait, ouais, voilà, c'est ça. En fait, pour faire des promenades, vous mettez tout simplement votre profil. Là, vous mettez sur votre animal les traits de caractère, sa personnalité, tout ça. Et si les deux animaux, ils matchent, les parents des animaux, parce que j'aime pas dire les maîtres, ensuite, ils se retrouvent pour une promenade. Et c'est l'application est gratuite. Pour les serpents, tu fais comment?
2: Ils font matcher avec des souris, ils s'entendent hyper bien.
0: Non, mais c'est vrai que c'est un peu étonnant pour les serpents, tout ça. Mais il peut y avoir aussi une seconde lecture, ça veut dire...
1: Sais ce que tu vas dire.
0: Qu'est-ce que je vais dire?
1: Les parents des animaux, ils peuvent faire des rencontres eux aussi.
0: Exactement, tu fais une promenade, t'as ton chien en laisse, ou le petit chat, le truc, et tu discutes avec la maîtresse.
1: Oui, j'en étais sûre que ça allait finir comme ça.
2: Mais t'arrives à penser à ça.
0: Franchement,
1: c'est pas... j'y ai pensé aussi, pas du tout
0: c'est
1: mon genre.
0: C'est pas tordu, c'est aussi une autre manière de rencontrer.
1: Oui. Peut-être il y en a qui profitent de cette application pour dire, moi, je fais pas du tout les applis de rencontre, c'était juste pour mon animal.
0: Peut-être,
1: mais si
0: dire.
1: On peut faire copain câlin,
0: vous êtes bêtes. Allons-y sur Chéri FM et on se retrouve juste après.
1: D'ailleurs, j'ai pas d'animal.

Allez, 6h55, chérie FM, juste après les infos de 7h, vous l'entendez. Ah, Britney. Britney Spears sur Chéri FM, il y aura, j'adore ce titre, c'est Pink, que les amis, écoutez ça. Ah ouais, certains cadeaux de la fête des mères sont plus mémorables que d'autres. Un couple de Français s'en est rendu compte cette semaine et c'est encore d'actualité, c'est pour ça que je vous en parle ce matin. Ce sera 7h10, incroyable histoire du jour sur Chéri FM. La bise les amis, on bouge pas.

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12: 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Il sera bientôt 7h.
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2: Eh ben super, vous êtes là. Sachez qu'il est 7h, nous sommes vendredi, on part pour 30 minutes de musique non-stop avec Pink.
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2: C'est ça. Voici les infos sur Chérie FM dans le Hainaut et en Picardie avec Anthony Beck. Anthony, bonjour.
5: Bonjour à tous. À la une, le corps retrouvé hier dans le Gers est celui d'un enfant porteur de vêtements similaires à ceux de Liana, disparu depuis une semaine jour pour jour. Selon le procureur d'Agen, il a été trouvé dans une exploitation agricole dans le secteur de Puy-Casquier, à une quinzaine de kilomètres de là où a été aperçue pour la dernière fois la jeune fille de 11 ans. Une autopsie sera pratiquée dans les prochaines heures pour identifier formellement le corps et les causes de la mort. Sébastien Lecornu, qui en vue de cette affaire a modifié son agenda. Le chef du gouvernement réunit aujourd'hui les ministres de l'Intérieur et de la Justice pour évoquer notamment les éventuels dysfonctionnements. L'homme soupçonné d'avoir enlevé Liana a été visé par plusieurs plaintes pour viol sans n'avoir jamais été entendu. Dans le reste de l'actualité, près de Noyon, l'usine L'Oréal investit dans de nouvelles lignes et recrute. Le site de production de cosmétiques de Lassigny s'apprête à passer à 30 lignes au moment de ses 60 ans et à créer 50 emplois supplémentaires depuis 2023 face au boom du maquillage de luxe. 340 salariés y travaillent déjà. 500 000 rouges à lèvres, mascaras, anti-cernes, poudre et gloss y sont produits chaque jour jusqu'à la centrale logistique de Roy. Le salon du chiot et du chaton à Cambrai aura-t-il lieu ? La réponse est oui, selon ses organisateurs. Et pourtant, une pétition circule actuellement pour réclamer son annulation. Elle a recueilli plus de 20 000 signatures. À l'origine de cette action, l'association Argos 42 qui milite pour le bien-être animal. L'événement doit se dérouler les 13 et 14 juin prochains au Palais des Grottes. Et enfin, elle s'est fait connaître dans les années 2000 avec la nouvelle star. Amel Bent poursuit sa nouvelle tournée Minuit, une tour ce samedi à Amiens. Un show pensé depuis des mois et une seule envie pour l'artiste, c'est de retrouver son public après des mois d'absence.
6: Je n'ai qu'une philosophie.
7: On a grandi ensemble, mais on s'est fait grandir aussi. C'est un peu comme une fleur, il faut être bien arrosé. Arrosé de lumière, arrosé d'amour, arrosé de bienveillance. Et quand t'as la chance d'avoir un public qui pendant 22 ans, alors que t'en fais des bêtises, ben ouais, franchement tu grandis alors que c'est un métier qui peut te faire tellement dérailler. Je crois que si j'ai gardé la tête sur les épaules et toujours la même mission, celle du départ, c'était de me connecter aux autres, sans jamais être attiré par les travers de ce métier, c'est parce que j'ai le bon public en fait. On a le public qu'on mérite, qu'on doit avoir pour écrire sa propre histoire.
5: Et Amel Bent en concert ce samedi au Zénith d'Amiens. Il reste quelques places dans les points de vente habituels.
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5: Et c'est un ciel assez changeant avec une alternance d'éclaircies, nuages et quelques pluies éparses qui tomberont localement. Les températures restent un peu justes pour la saison, de 10 à 12 degrés ce matin, pas plus de 17 à 19 degrés au meilleur de la journée dans le Hainaut et en Picardie. Bonne matinée, le réveil chéri, c'est tout de suite avec toute l'équipe. On se retrouve dans 30 minutes.
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0: hâte d'écouter et de partager avec vous cette playlist de 1000 sur Chéri FM, puisque là, dans une minute, c'est pour ça qu'on ne va pas traîner. On va écouter Britney Spears, il y aura Timbaland ou encore l'ami Matt Pokora, le numéro mystère.
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0: D'accord.
1: Et on est content pour vous.
0: T'étais où, là, l'espace de 2 secondes?
1: J'étais sur Instagram.
0: Bah, en tout cas, ça mérite d'être clair. C'est plutôt
1: franc. Parce que je fais des petites photos le matin, comme ça, que je mets sur
0: c'est
1: mon
0: vrai.
1: Compte. Oui.
0: C'est bien sympa.
1: Ouais. 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
0: Génial. Et juste après, là, après Britney Spears, incroyable histoire du jour. Certains cadeaux de la fête des mères sont plus mémorables.

0: Timbaland, Matt Pokora et Shakira se préparent pour vous faire plaisir sur Chéri FM. C'est la playlist 2000. Mais avant cela, comme tous les jours à la même heure, exactement Tiffany, c'est l'incroyable histoire. Et ce matin, je vous emmène dans la Manche. Je vous emmène plus précisément à Saint-Martin-de-Landelles, chez Christophe et Christine. Chris et Chris habitent à un pavillon avec une belle allée et un joli jardin. Et dimanche dernier, vous le savez toutes et tous, c'était la fête des mères. Donc le fils du couple, il est donc invité, vous savez comme d'hab, à venir déjeuner en famille. Ouais. Et il est arrivé avec un beau bouquet de fleurs et un magnolia, comme cadeau pour sa maman. Christine, elle est aux anges. Le bouquet ira sur la table et son mari plantera le magnolia dans le jardin sur le bord de l'allée. Chose promise, chose due, dès le lendemain matin, hop, lundi dernier, donc, Christophe prend sa pioche et il attaque le boulot.
1: Ah.
0: Allez.
1: Si ça va.
0: Il creuse. Pas besoin d'en faire trop parce que y a pour un magnolia, quelques centimètres de profondeur suffisent. Ouais. Hein. Mais après, comme vous l'entendez, quelques coups de pioche.
1: Ah, il en a marre.
0: Christophe, pardon.
1: Il en a marre.
0: Bah, c'est quoi le rapport?
1: Ah, je croyais que c'était. Je croyais que c'était un bruit de verre, il allait boire un coup.
0: C'est quoi que c'est les sonnettes de réceptionniste dans les hôtels?
1: Mais non, je croyais que c'était deux verres qui trinquaient, il s'est dit je m'arrête.
0: D'accord. Enfin, pour le moment, il y avait aussi le bruit. Le mec, il pioche. Hein. Bon, et il heurte un truc métallique.
2: Ouais.
0: Il tape un peu plus fort. Étrange, une trappe, un coffre au trésor, que nenni. En creusant autour de l'objet métallique, Chris constate qu'il vient de s'acharner à grands coups de pioche sur un obus de 75 cm de la guerre mondiale, de la Seconde Guerre mondiale. Qu'est-ce qu'il fait? C'est pour ça que je vous parle de cette histoire aujourd'hui, vendredi 5 juin. Il appelle la gendarmerie et problème, les démineurs interviendront seulement dans la semaine.
1: Non, je te crois pas.
0: Les mecs ne sont pas encore intervenus. En attendant, Chris et Chris marchent à tâtons à chaque fois qu'ils passent dans leur allée, très évidemment du trou de l'obus. Et ils devront donc attendre un peu avant de planter leur magnolia.
1: Vous n'avez pas dit la vraie?
0: Non, la version des To Be Free.
3: C'est dommage.
0: Écoute-moi ça. Magnolia.

0: Je te jure, c'est pas moi qui l'ai fait là. Non mais.
1: Ça veut dire que tu le fais bien.
0: Eh ben, je te remercie, Dimitri. 7h20, j'espère que tout va bien pour vous. Chérie FM, Shakira se prépare, mais avant cela, on va bien s'amuser avec le numéro mystère.
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3: Salut Jessica.
4: Bonjour Alexandre, bonjour Tiffany.
0: Comment ça va, Jessica? Bonjour Jessica. Bon, comment ça se passe du côté de Chartres?
4: Eh bien, ça va très bien.
0: Bon.
4: Le soleil est un petit peu là ce matin.
0: Eh bien, ça fait du bien. Génial.
3: C'est vous, soleil, Jessica.
0: Oh, c'est oui. Bien. C'est bien amené.
3: Vous voulez jouer?
0: Oui.
4: Oui.
3: Alors, on y va. J'y crois pour vous, moi, Jessica. D'abord, on choisit le palier pour trouver le numéro mystère. Vous en avez trois. Le premier, 500 euros en 15 secondes. Est-ce que ça vous irait? Sinon, c'est les 5000 avec un peu moins de temps, 10 secondes. Ou les 10 000 euros en 5 secondes.
4: Je vais tenter les 500.
3: Très bien.
0: 500 euros en 15 secondes. Avant cela, votre numéro mystère, s'il vous plaît.
4: 8000.
0: Attention, c'est une mauvaise réponse, rien de grave. 8000, c'est moins un top.
4: 5000.
0: Plus.
4: 6000.
0: Moins.
4: 5500.
0: Moins.
4: 5300.
0: Moins.
4: 5200.
0: Moins.
4: 5100.
0: Moins.
4: 5050.
0: Plus.
4: 5060.
0: Plus.
4: 5070.
0: Plus.
4: 5080.
0: Plus.
4: 5090.
0: Moins. Masse. J'étais presque sûr. C'était 5084.
3: Franchement, c'était pas loin. Vous avez très bien joué. Vous pouvez être fiers de vous et vous gagnez ce matin un casque JBL. Félicitations.
4: Merci
0: de nous avoir appelés. Bise du côté de Chartres.
4: Ouais,
0: et nous qui vous remercions. Et on se dit à très vite. On reste en contact.
4: Oui.
0: Ok. Bisous.
4: Gros bisous à tous.
0: Salut Jessica.
3: Salut.
0: Merci pour tout. On reste ensemble, Shakira. Et surtout, juste après, le blind test, vous allez voir. Dieu.

0: 7h24, on vous souhaite un bon vendredi, c'est Chérie FM et c'est le Réveil Chérie. On reste ensemble, pourquoi? Oui. Parce qu'aujourd'hui, vendredi, j'ai décidé de vous faire plaisir avec le fameux blind test du jour. C'est l'un de mes blind tests préférés, ce sont les mots valises.
1: Oui.
0: Les mots valises, qu'est-ce que c'est? Ce sont deux artistes qui n'en font qu'un.
1: C'est
0: deux
1: ça.
0: Extraits et à la fin, il ne reste qu'un artiste.
2: Oui.
0: Vous voulez un exemple?
2: Oui.
0: De qui s'agit-il?

0: Et ben voilà, ça, ça va être ça sur Chéri FM. Il y aura également Jennifer Lopez, il est vrai, hein. Et Vita sur Chéri FM, à tout de suite.
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15: Allez, 7h30, Chéri FM. Oh, super, Jennifer Lopez et Vita arrivent, playlist 2000.
16: Tout de suite, les infos à Chéri FM dans le Hainaut et en Picardie avec Anthony Beck. Bonjour Anthony.
17: Bonjour à tous. À la une, dans le Gers, un corps a été retrouvé près du lieu de la disparition de Liana. Il a été trouvé à une quinzaine de kilomètres de là où a été aperçue pour la dernière fois la jeune fille de 11 ans vendredi dernier dans une exploitation agricole. Selon le procureur d'Agen, les vêtements retrouvés sont similaires à ceux que la collégienne portait au moment de sa disparition. Des analyses sont en cours. Sébastien Lecornu réunit aujourd'hui le garde des Sceaux, Gérald Darmanin et le ministre de l'Intérieur, Laurent Nunez, pour faire un point sur l'affaire. Le gouvernement qui doit également évoquer les éventuels dysfonctionnements dans le traitement de plaintes pour viol à l'encontre du principal suspect. L'actu, c'est aussi cette lettre ouverte de Volodymyr Zelensky à Vladimir Poutine. Le président ukrainien propose à son homologue russe une rencontre en tête-à-tête pour mettre fin à la guerre. Le Kremlin a répondu qu'il pouvait venir à tout moment à Moscou, mais Volodymyr Zelensky propose un rendez-vous en Suisse, en Turquie ou dans les pays du monde arabe. Dans le reste de l'actualité, un homme se trouve dans un état préoccupant après avoir été poignardé par sa belle-sœur. Les faits se sont déroulés mercredi soir à Denain. Trouvé dans une mare de sang par les secours, la victime âgée entre 60 et 70 ans a été poignardée au thorax, tout près du cœur. Son pronostic vital était engagé. La belle-sœur de 71 ans, suspectée d'avoir porté le coup de couteau dans le contexte d'un différend familial, a été placée en garde à vue par les policiers. Le salon des viticulteurs à la Fère, cette 35e édition, aura lieu dès ce vendredi 19h jusque dimanche 18h. Un événement cette année qui a lieu à la salle Drouot. Plus de 75 exposants sont attendus. Et enfin, direction Saint-Quentin avec le Festival du Livre, une 4e édition qui réunira près de 40 auteurs et éditeurs ce week-end, de vendredi à dimanche. Une édition dédiée à la jeunesse, à la lecture et aux rencontres avec les écrivains. Ça se passe à la salle du Casino et l'entrée est gratuite.
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17: Et c'est une météo variable et encore un peu fraîche. Un ciel qui alternera entre nuages éclaircis et quelques ondées locales en cours de journée. Le mercure reste un peu juste pour la saison, comptez de 10 à 12 degrés actuellement, 17 à 19 degrés cet après-midi à Collery, Urvillé et Évricourt. Et sur Chéri FM et nos en DAB+, c'est à Orsinval. Voilà pour l'essentiel de l'actualité. La playlist de Mille est de retour avec toute l'équipe du Réveil Chéri. Et le prochain flash, ce sera à 8h.
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15: On adore ce titre avec Tiffany.
20: On aime beaucoup.
15: Ah, exactement. Jennifer Lopez, Ja Rule et juste après, Blind Test, 7h33, Chéri FM.

0: prépare sur Chéri FM. Tiens, et jugez plutôt la prochaine demi-heure, la playlist 2000. Vita est là, il y aura Anastasia, De La Soul, Chaka Khan. Je peux vous dire qu'on est quand même pas mal. Et là, vous voulez vous divertir?
1: Oui. Oui.
0: Vous souhaiteriez vous amuser?
1: Avec le blind test.
0: Merci beaucoup. Donc, il est grand temps de s'amuser avec le fameux blind test. Attention, nous avons mélangé, mixé deux artistes et à la finale, il n'en reste qu'un. D'accord?
2: Oui.
0: De qui s'agit-il?
2: Texas.
3: Avec Asia. Donc ça fait Texas.
0: Texasia. Exactement. Allez, le plus fort.

0: c'est pas Véronique Sanson, ça?
1: Tiziano Véronique Sanson.
2: Oh la vache, je suis ici.
0: Ok. Et enfin, pour finir, soyez vraiment sur le coup.
3: Lizzo. J'ai peur.
4: Lizzo, scène de ménage?
0: Non.
2: Lizzo Zéphine Ange Gardien,
1: c'est génial cette émission, c'est génial. Ah, je suis content d'être là. Allez vite, hein, c'est maintenant son chéri FM.
2: Oh, c'est si drôle celui-ci. Vous êtes bêtes, mais c'est pas possible.
0: Non, on est cons.
2: Oui, je vais pas le dire.

0: Et attention, attention, une star des années 2000 qu'on adore sur Chéri FM fait son grand retour. Ça va faire partie du Chéri Quiz. Je vais vous poser. Tu veux le dire maintenant ?
1: Non, j'attends.
0: D'accord, tu fais bien parce
1: comme
0: que
1: ça,
0: je
1: vous
0: sais
1: aussi les
0: parce
1: copains.
0: Que je pense que tu l'as aussi. À tout de suite sur Chéri FM, c'est le Chéri Quiz qui arrive.
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0: Super, 7h50 Chérie FM. On ne traîne pas, pourquoi? Parce que là, dans une minute, ils arrivent de la Soul et Chaka Khan sur Chérie FM. Mais avant cela, c'est parti. C'est le Dimi Quiz. On va revenir sur l'actu légère de ces dernières 24 heures. Mais attention, là, en l'occurrence, ça va se passer demain à Biscarrosse. Journée sportive avec une compétition pas comme les autres. De quoi s'agit-il?
1: Pardon, là, c'est pas Biscarrosse, c'est Biscarrosse. Et d'ailleurs, même, ils disent Bisca à Biscarrosse.
0: D'accord, ok, d'accord.
1: Voilà,
0: à bon entendeur, oui. Salut.
1: Donc, comme il y a plein de campings à Bisca, je dirais une course en tongs.
0: Alors, c'est une course, mais pas en tongs.
2: Ah mince, j'étais pas là-dessus. Moi, j'étais sur un lancer de barbecue chaud. Un truc un peu genre...
0: Alors non, c'est Tiffany qui se rapprochait. C'est la 7e édition des compétitions, écoutez bien, d'athlé-chasse. C'est de l'athlétisme, mais sur échasse.
1: Athlé-chasse.
0: Au programme, sprint sur échasse, saut en longueur sur échasse, course de haie sur échasse, et lancer de javelot sur
1: échasse.
0: Abisca dès demain. Écoutez ce son, il est sorti ce matin à 6h. C'est une star des années 2000 qu'on adore sur Chérie FM et qui fait son grand retour. Tu m'as dit que tu l'avais peut-être.
1: Je pensais à Nelly Furtado, mais là, je ne la reconnais pas.
0: Oui, c'est une bonne réponse. Nelly Furtado, ça s'appelle No Place Like Home. C'est l'un des titres officiels de la Coupe du Monde.
1: Ah, trop bien. Ah,
0: voilà,
1: mais la place,
0: génial.
1: I am.
0: Oui. Vas-y, écoute un peu.
1: C'est très bon.
0: C'est avec Major Lazer, je ne sais pas si vous connaissez, mais voilà, c'est bien sympa. Attention, on passe totalement à autre chose. Le procès du braquage d'une boutique SFR à Alès n'a pas pu avoir lieu au dernier moment cette semaine, pour une raison très étonnante. Pourquoi ?
1: Il y a quelqu'un qui n'a pas pu venir, genre pour un truc un peu dingue, genre qui avait une gueule de bois.
0: Non, non, mais quelqu'un n'a pas pu venir, oui.
1: Ouais.
2: Vas-y, donne la raison. C'est quoi ?
0: Tout simplement parce que leur avocat est aussi en prison.
1: Non, arrête.
0: Oui. Alors, on se marre, mais ils auraient quand même des liens visiblement avec la DZ Mafia. Bref, l'audience aura finalement lieu en novembre si le nouvel avocat n'a pas aussi besoin d'un autre avocat. Allez, on y va sur Chérie FM. Qu'est-ce que c'est bien, les amis, pour bien débuter le week-end, pour bien commencer ce vendredi ? Ensoleillé, on l'espère, en tout cas, ensoleillé sur votre radio. 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

0: Allez, 7h55, c'est Chéri FM que vous écoutez. Les infos, ce sera à 8h pile. Et juste après, allez, rebolote dans le bon sens du terme. On part pour 30 minutes de musique non-stop avec ça.
1: Ma chanson préférée.
0: Justin Timberlake. 30 minutes de musique sans pub avec... Ah oui, c'est bon ça. Qu'est-ce que tu dis ?
2: T'as ressorti Ina.
0: Oui, j'ai ressorti Ina avec Hot sur Chéri FM. Bien vu, Dimitri.
3: Le sondage,
0: bien sûr.
3: 50 villes en France vont vivre la même chose au même moment aujourd'hui. Quoi ?
0: Tu
3: me laisses réfléchir
0: tout.
3: À
0: Merci.
3: Ça sur Chéri FM.
0: Merci, à tout de suite sur Chéri FM.
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12: 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Il sera bientôt 8h.
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4: Eh ben, on vous souhaite un bon vendredi. Il est déjà, ça passe vite, déjà 8h sur Chérie FM. On part pour 30 minutes de musique non-stop avec Justin Timberlake. Génial.
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4: Bienvenue les amis. Voici les infos sur Chéri FM dans le Hainaut et en Picardie avec Anthony Beck. Anthony, bonjour.
2: Bonjour à tous. À la une, la famille de Liana exprime sa colère et sa tristesse dans un communiqué publié hier soir après la découverte d'un corps, probablement celui de la jeune fille de 11 ans disparue il y a une semaine dans le Gers. Il est toujours en cours d'identification. Elle a été retrouvée dans une exploitation agricole avec des vêtements similaires à ceux de la collégienne. Une autopsie doit également révéler les causes de la mort. Le gouvernement qui réagit après les nombreuses critiques sur le dysfonctionnement de la justice dans cette affaire. Le principal suspect est cité dans 3 procédures judiciaires et plainte pour viol sur mineur. Sébastien Lecornu réunit aujourd'hui à Matignon les ministres de la Justice et de l'Intérieur pour faire le point sur l'enquête. Dans le reste de l'actualité, près de Noyon, l'usine L'Oréal investit dans de nouvelles lignes et recrute. Le site de production de cosmétiques de Lassigny s'apprête à passer à 30 lignes au moment de ses 60 ans et à créer 50 emplois supplémentaires depuis 2023 face au boom du maquillage de luxe. 340 salariés y travaillent déjà. 500 000 rouges à lèvres, mascara anti-cernes, poudre et gloss y sont produits chaque jour jusqu'à la centrale logistique de Roy. Le salon du chiot et du chaton à Cambrai aura-t-il lieu? La réponse est oui, selon ses organisateurs. Et pourtant, une pétition circule actuellement pour réclamer son annulation. Elle a recueilli plus de 20 000 signatures. À l'origine de cette action, c'est l'association Argos 42 qui milite pour le bien-être animal. L'événement doit se dérouler les 13 et 14 juin prochains au Palais des Grottes. Et enfin, la fête de la radio, c'est depuis hier et jusqu'à ce soir. Pour un artiste, s'entendre pour la première fois est toujours un moment particulier. Un souvenir que les L5 ont voulu partager avec nous, c'était en 2001.
3: Quand ils ont appuyé sur le bouton qu'on s'est entendu, là, ça y est, c'est parti, quoi.
5: On commence à peine à réaliser, ouais.
3: Ouais, on réalisait pas.
5: Et encore,
3: on réalisait pas. Et aujourd'hui, moi, ça me le fait encore. C'est bizarre, quand même.
5: À vous ?
3: Oui. Ouais.
5: Je conduis et d'un coup, tu entends le ouais, ouais. de toutes tes femmes. J'ai toujours le petit.
3: Ouais. C'est ma fille qui fait ah, maman. Eh oui, c'est moi. Ouais. Ouais. Eh oui. Alors.
2: Et des propos recueillis par Guillaume Pinga, les L5 que vous retrouverez sur Chéri FM bien sûr, mais aussi en concert unique au Dôme de Paris, ça sera le 19 février prochain.
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2: Avec un ciel assez changeant, une alternance d'éclaircies, de nuages et de quelques pluies éparses qui tomberont localement, les températures elles restent un peu justes pour la saison, de 10 à 12 degrés ce matin, pas plus de 17 à 19 degrés, au meilleur de la journée à Abancourt, Rouvroy et Irle. Chéri FM et nos sur le DAB, c'est également à Étreuf. Bonne matinée, le réveil chéri est de retour et nous pour l'info, ça sera dans moins de 30 minutes.
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26: N'oublie pas la règle.
4: J'ai rien dit.
26: C'est bien. Tout le monde se tait.
4: C'est
26: sur
4: vous.
26: L'intro, il n'y a que moi qui parle. Voilà. En tout cas.
4: Bon bah vas-y, dis bonjour, au moins un truc.
26: Non, bonjour. Je vous aime, les copains du Réveil Chéri. Vous aussi, toute l'équipe. Mais maintenant, on se tait. C'est Justin.
4: Content d'être parmi vous, chérie FM. Allez.

0: Bon, super. On peut reprendre la parole. Oui, ça y est, bon. Justin Timberlake, oui. Ton artiste playlist 2000 préféré sur Chéri FM, ouais. Vient de terminer. Selena Gomez se prépare. Il y aura également Christophe Maé ou Ina. Mais avant cela, le sondage.
1: Alors, 50 villes en France vont vivre la même
0: 50
1: chose.
0: Villes,
1: 50
0: c'est ça
1: villes, ouais. Okay. En France vont vivre la même chose. Et en plus, au même moment, aujourd'hui même, là.
0: Aujourd'hui, oui. Moi je pense avoir la réponse, c'est la journée mondiale de l'environnement, la nature, tout ça. Donc dans 50 villes de France, il va y avoir une sorte de course pédestre avec tu sautes des haies, tu montes à la corde, tu fais de la tyrolienne.
1: Si jamais tu me dis ça à la fin, qu'ils le font nu, Alex, c'est horrible. Ne mets pas cette vision dans la tête de quelqu'un qui fait de la tyrolienne ou de l'escalade nu.
0: Mais personne n'a fait de la tyrolienne nue dans sa vie une fois.
1: Non.
0: Ok. Faut vivre. Dimitri, vas-y.
2: Est-ce qu'ils vont faire un apéro géant sur la place, que c'est la fête des voisins aussi aujourd'hui?
0: Quelle angoisse, la fête des voisins.
1: Mais
0: putain.
1: Pourquoi tu dis ça? Parce alors que tu moi, l'as jamais faite.
0: Je l'ai déjà faite d'une fois avec les voisins. Tu sais très bien où j'habite et tout, oui. Le truc. Et c'est pas les plus sympas dans l'immeuble. Hein.
1: Tu l'avais vraiment fait.
0: Bah après on a arrêté parce qu'il y en a un voisin qui est plus
1: mort,
0: là.
1: Bon. Ouais. Bah oui, mais tu l'aimais pas.
0: Bah je sais.
2: Là, il a fait la fête.
3: Allez, vu qu'il refait un peu frais, est-ce qu'on repasse à l'heure d'hiver?
0: Juste dans 50 000. Toi, t'es juste à côté et c'est mort. Bon, tu nous dis tout dans quelques secondes.

0: Nina arrive sur Chéri FM. Il y aura les Pussycat Dolls également, ou encore Christophe Maé. Côté musique, on est bien. Playlist 2000, vous le savez, je le dis, je le répète. Mais c'est important parce qu'on est les seuls à vous proposer cela. Et côté sondage, qu'est-ce que ça dit?
1: Alors, 50 villes en France vont vivre la même chose au même moment aujourd'hui. Quoi? D'abord, la proposition de Sonia.
2: Bonjour.
0: Salut.
2: Alors, vu la météo, j'aurais dit un gros orage, mais non, ce serait plutôt une attaque de moustiques.
0: Ah, alors c'est pas bête, mais pourquoi seulement peut-être dans 50 villes et pas autre part?
1: Parce que vous allez pouvoir manger des donuts gratuitement aujourd'hui, le Donut Day. Et en fait, je vous explique pourquoi, parce que ça me tient à cœur de vous en parler. C'est l'initiative de l'Armée du Salut avec le soutien de son partenaire, donc Dooniz,
0: fabricant
1: de donuts local.
0: Ah, génial.
1: C'est une journée solidaire qui va donner lieu donc à la distribution gratuite de 80 000 donuts, donc dans 50 villes en France, par les bénévoles et salariés de l'Armée du Salut. Et en fait, c'est pour sensibiliser le public aux enjeux de précarité.
0: Je ne savais pas que c'était aujourd'hui et tout ça, mais j'en avais entendu parler. Génial, très bonne initiative. Bah, merci en tout cas de nous en avoir parlé,
1: donc
0: Tiffany.
1: Donc peut-être chez vous des donuts.
0: Ah bah on attend. Bon, elle nous a glissé. Refais-le quand même bien, les donuts.
1: Oupinaise.

0: pardon. Non, mais parce que je suis content d'être là, et c'est parce que nous sommes vendredi, t'as vous êtes raison. Là, et qu'on va jouer, c'est ça?
1: C'est ça.
0: Allez, Christophe Maé arrive.
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1: On va jouer avec Mélanie, salut Mélanie.
0: Salut Mélanie, applaudissements.
3: Et bonjour.
0: Comment ça, ça va?
3: Eh bien écoutez, ça va. Ça va, un peu fatiguée parce que je rentre du travail.
0: Alors,
3: mais,
0: c'est exactement. Alors, c'est cool et c'est exactement la question que je voulais vous poser parce qu'on a une petite fiche devant avec votre nom, prénom, voilà. Et c'est ce que je disais à l'équipe du Réveil Chéri. Mélanie, vous êtes aide-soignante, vous avez 4 enfants et vous travaillez la nuit. Ça doit être un peu d'organisation, c'est ce que je disais à l'équipe à l'instant. Hein.
3: Oui, c'est une organisation, mais bon, avec justement, j'ai trois adolescents du coup qui m'aident.
0: Ah, qui filent un coup de main, c'est bien.
1: Ils sont très mignons.
3: Et puis du coup, avec mon mari, on arrive à bien jongler. Bah, d'ailleurs, je profite de mon mari pour lui faire passer un petit message parce que là, il est sur son chantier et il est certainement en train de m'écouter. Donc, je voulais lui dire que je le remercie de faire partie de ma vie depuis 21 ans et que je l'aime de tout mon cœur. Et pour toute ma vie.
4: Là, je vous adore, vous êtes trop mignonne.
0: Bah, ça existe encore, tu vois.
4: J'espère qu'il a la petite larmichette. Ah, moi, je l'ai en tout cas.
0: Bon.
3: Et en plus, 4 enfants et un chien, s'il vous plaît. Hein.
0: Ah bah oui.
5: Exactement.
6: Et lui, il aide pas.
1: Bon. Allez, c'est parti.
0: Allez, les enfants, on y va.
1: Allez, Mélanie, on choisit le palier. Il y en a 3. 500 euros en 15 secondes. 5000 euros en 10 secondes. Allez. 10 000 euros en 5 secondes.
3: Bon. Je vais pas être très joueuse, mais je vais prendre 500 euros.
0: Non, c'est pas grave, c'est bien. 500 euros, 15 secondes. Votre numéro mystère, s'il vous plaît.
3: Alors, je vais pas être originale, je vais commencer par 5000.
0: Vas-y, pas de soucis. Il faudra pas traîner, hein, d'accord, on va dépoter. Hein, ok.
3: Allez, okay, on
0: Mélanie.
3: Va essayer.
0: Attention, on reste concentré. Vous venez de me dire 5000. C'est moins, top.
3: 3000.
0: Moins.
3: 1000.
0: Moins.
3: 500.
0: Plus.
3: 700.
0: Plus, moins.
3: 600.
0: Plus.
3: 650.
0: Moins. Vite.
3: 630.
0: Moins. Vite.
3: 610.
0: Plus.
3: 620.
0: Moins. Moins.
3: 615.
0: Moins.
3: 609.
0: Non, c'était 613. C'est pas grave. Mince.
3: Oh,
0: ouais, on était pas loin, quoi.
3: Que
1: Non, en tout cas, rejouez avec nous dans pas longtemps, dans quelques semaines.
0: Qu'est-ce qu'on offre?
1: Et vous gagnez un appareil photo au Polaroid.
0: Bah, au moins un beau cadeau.
3: C'est bien pour les vacances, c'est super.
0: Eh ben, vous avez bien raison et vous les méritez, ces vacances. On vous embrasse. Bise à toute la famille.
3: Merci beaucoup.
0: C'est nous qui vous remercions. Bisous et à très vite.
1: Bisous, Mélanie.
3: Bisous à vous tous.
0: Salut. Il est là, notre ami Christophe Maé, avec la lune. Bon, bah, pour arranger, de toute façon. Aucun problème. Allez, 8h24, Chérie FM.

0: d'étoiles.
1: Chérie FM, 8h25. Ce que je vous propose, Rihanna, Dizri, il y aura Kyo et on se retrouve avec toute l'équipe si ça vous va comme ça sur Chérie FM. Bise.
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10: Allez, 8h31, Chéri FM. On s'écoute Rihanna et Dijoui juste après les infos du jour.
11: Tout de suite, les infos à Chéri FM dans le Hainaut et en Picardie avec Anthony Beck. Bonjour Anthony.
12: Bonjour à tous. À la une, le corps retrouvé hier dans le Gers est celui d'un enfant porteur de vêtements similaires à ceux de Liana, disparu depuis une semaine jour pour jour. Selon le procureur d'Agen, il a été trouvé dans une exploitation agricole dans le secteur de Puy-Casquier, à une quinzaine de kilomètres de là où a été aperçue pour la dernière fois la jeune fille de 11 ans. Une autopsie sera pratiquée dans les prochaines heures pour identifier formellement le corps et les causes de la mort. Sébastien Lecornu, qui en vue de cette affaire a modifié son agenda. Le Premier ministre ne se rendra donc pas aujourd'hui à la prison de haute sécurité de Vendin-le-Vieil. Il devait y présenter une nouvelle phase de l'action de l'État face au narcotrafic. Dans le reste de l'actualité, un homme se trouve dans un état préoccupant après avoir été poignardé par sa belle-sœur. Les faits se sont déroulés mercredi soir à Denain. Trouvé dans une mare de sang par les secours, la victime âgée entre 60 et 70 ans a été poignardée au thorax, tout près du cœur. Son pronostic vital était engagé. La belle-sœur de 71 ans, suspectée d'avoir porté le coup de couteau dans le contexte d'un différend familial, a été placée en garde à vue par les policiers. À Saint-Quentin, c'est le Festival du Livre, une 4e édition qui réunira près de 40 auteurs et éditeurs ce week-end. Ça sera à partir d'aujourd'hui jusqu'au dimanche. Une édition dédiée à la jeunesse, à la lecture et aux rencontres avec les écrivains. Ça se passe à la salle du casino et l'entrée est gratuite. Le salon des viticulteurs à La Fère, cette 35e édition, aura lieu dès aujourd'hui 19h jusqu'à dimanche à 18h. Un événement cette année qui a lieu à la salle Drouot. Plus de 75 exposants sont attendus. Et enfin, cette star des années 2000 chante pour la Coupe du Monde. Nelly Furtado participe au prochain album officiel de la FIFA. Elle a dévoilé sur son Insta sa chanson avec Major Lazer. Ça s'appelle No Place Like Home. Dans cet album dédié à la compétition, on peut retrouver aussi des titres avec Shakira ou encore Shaggy.
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12: Et c'est une météo variable et encore un peu fraîche ce vendredi. Un ciel qui alternera entre nuages éclaircis et quelques ondées locales en cours de journée. Le mercure, il reste un peu juste pour la saison, comptez de 11 à 13 degrés actuellement, pour atteindre 17 à 19 degrés cet après-midi à Gouzeaucourt, Villeray et Droisy. Et sur Chéri FM et nos en DAB+, c'est à Fény. Voilà pour l'essentiel de la actualité. Le prochain Flash Info dans le Hainaut et en Picardie, ça sera à 9h tout de suite. C'est le Réveil Chéri et toute équipe.
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10: Eh ben, on est bien ce matin. Comment va l'équipe du Réveil Chéri?
16: On est bien.
10: Ouais, avec vous. Rihanna pour la musique, Dizri, et juste après, attention, on va se réveiller, vous allez voir.

0: Allez, 8h38, c'est Chéri FM que vous écoutez, les petits amis. Dizry se prépare, il y aura également Kyo, je cours. Mais avant cela, on va s'intéresser à ce qui se passe sur les réseaux sociaux.
1: Est-ce que vous avez du mal à vous lever, l'équipe du Réveil Chéri?
0: Ah, c'est une question?
1: Ouais.
2: À nous réveiller?
1: Il y avait un point d'interrogation.
0: Ah, pardon, c'est
2: en
0: ça.
2: En ce moment, oui.
1: Pourtant, j'ai mis
0: le
1: temps.
0: Bah oui, mais en ce moment, c'est normal, c'est la fin de saison. Et n'oublie pas que tu vieillis, Dimitri. Non, mais pardon, mais tu n'as pas le même âge, tu ne te réveilles pas de la même manière à 20 ans qu'à 45.
1: Eh ben, faites comme ça.
3: Au 45.
1: J'ai vu passer ça sur les réseaux sociaux.
3: T'as mis 8 ans.
2: Tout le monde s'en fout de ce que
0: mais
2: je dis.
0: Mais non, vas-y, chérie, dis-nous.
1: T'es vieux, t'as vieux. Bon, non, arrête, je fais pas mes 40.
0: Pas 40. Alors, déjà, et pas avec cette voix-là. Alors, vas-y, j'attends.
1: Alors, il y a une application qui vient de sortir, son nom Bed Out, ça veut dire sortir du lit. Tout est dans le titre. Chaque matin, quand le réveil sonne, en fait, vous devez absolument lancer l'application, prendre une pièce de la maison en photo ou l'objet demandé.
0: Oh, l'angoisse.
1: Ah, horrible, je le fais jamais.
0: Jamais.
1: Alors, ça existait déjà, mais en fait, ce qu'il y a, c'est que là, on voit des milliers d'utilisateurs mettre les photos directement sur les réseaux. C'est pour ça que je vous en parle.
0: Bah, donc, tu nous posais la question, tu te réveilles de quelle manière? Toi, tu as 2 réveils déjà?
1: J'en ai 15. Moi,
0: ah, t'en as 15.
1: J'en mets 15 à la suite et je fais l'erreur à chaque fois de me dire.
0: Allez, encore 2 minutes.
1: Allez, encore, je me repose. Et ça, c'est jamais faire ça.
0: Mais par exemple, tu as ce genre de sonnette?
1: Arrête.
0: Oh, l'angoisse.
1: Je m'empêche de mettre. Arrêtez, je
0: vous dis. Non, bah, mieux vaut celle-ci.
1: Oh,
0: le celle-ci, matin.
1: Elle est horrible.
0: C'est une horreur. Une horreur.
1: Ouais. Oh, je crois que c'était la musique du Hobbit. Ça.
3: Ça, arrête.
1: On
3: est dans ce jeu.
0: Vas-y, encore un coup, vas-y. Oh. Allez, Chéri FM, bon réveil alors.

0: 8h42, c'est Chéri FM que vous écoutez les amis. Kyo se prépare, il y aura également Lil Wayne. Mais avant cela, on va juste prendre notre temps avec Tiffany. Pourquoi ? Parce que certes, on vous a gâté toute cette semaine avec nos amis de chez Carrefour. Mais là,
1: on
0: ça va être
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1: 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Mais également,
0: c'est de la
1: aujourd'hui,
0: c'est un truc de dingue.
1: Une télé 112 cm 4K Ultra HD QLED. Donc Dimitri nous disait, c'est genre la dernière technologie en matière de qualité d'image.
2: Elle est incroyable.
0: Les amis, les 500 euros de cartes cadeaux à dépenser dans les magasins Carrefour. Plus aujourd'hui, votre télé 112 cm 4K Ultra HD QLED, tu viens de le dire. 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
0: Bah, génial, profitez. Et David Guetta sur Chéri FM. Le medley, le mix était osé, mais DJ Chris Parry, qui s'occupe évidemment de la production musicale du Réveil Chéri, était à la hauteur. A tout de suite sur Chéri FM, les amis.
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0: Bon, Lil Wayne arrive sur Chéri FM, David Guetta également se prépare, mais avant cela, oh là là, on va vraiment vous faire plaisir ce matin avec le qui dit vrai.
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3: Salut Amandine, comment ça va?
0: Salut Amandine.
4: Salut Tiffany.
3: Vous allez bien?
4: Oh, très bien.
0: Bon, génial, vous nous appelez d'où Amandine?
4: Eh ben, Chalon-sur-Saône.
0: Bien sympa. Et qu'est-ce que vous faites de beau dans la vie?
4: Alors, je suis assistante comptable, mais là, je suis en congé maternité.
0: Ah, d'accord. Vous savez compter, eh ben, nous, on va compter pour vous, puisque vous allez peut-être repartir avec 500 euros de cartes cadeaux à dépenser dans les magasins Carrefour, mais aussi aujourd'hui, avec votre téléviseur, votre télévision.
3: Un téléviseur? Sur votre téléviseur, vous allez envoyer la réclame.
5: Elle se moque encore de toi. Oh,
3: non,
5: la fille.
3: Non.
0: Votre écran télé.
5: Vous pourrez le poser à côté de votre transistor.
3: Ou votre Minitel.
0: Vas-y, sors ta brave, parce qu'après, moi, je me barre, je suis en week-end. Vas-y, dépêche-toi.
3: Amandine.
4: Oui.
3: Écoutez bien, aux États-Unis, il y a une start-up qui vient de lancer de l'eau minérale, mais en poudre, qu'il faut ensuite mélanger avec de l'eau pour pouvoir la boire.
0: Allez, on ne traîne pas, parce que comme ça, tout va être fait, les cadeaux, les trucs. Oui. En Ariège, pas content de son aspirateur tout neuf qui n'aspire pas bien les poils de ses animaux, un retraité vient de demander à la marque 500 000 euros de dommages et intérêts. Qui dit vrai? Allez, on ne traîne pas.
4: Alex.
0: Je vous embrasse.
3: Bravo.
0: T'as qu'à le faire mieux, Tiffany. Qu'est-ce qu'elle gagne?
3: Alors, vous gagnez 500 euros de cartes cadeaux que vous allez pouvoir dépenser dans les magasins.
0: Génial.
3: Carrefour et votre télé 4K Ultra HD QLED. Félicitations,
0: et
3: Amandine.
0: Ben voilà, bravo Amandine.
4: C'est génial.
0: Ah ouais, vous allez voir, très belle télé, très beau téléviseur. Ok.
4: Je pense que mon chéri va être content, parce que là, il m'écoute et à mon avis, il va être ravi.
0: Même les enfants, la famille, enfin tout ça.
3: Oui.
0: Gros bisous,
3: gros
0: Amandine.
3: Bisous.
4: Non, merci beaucoup, gros
0: de
4: bisous.
0: Rien. Allez, bisous.
3: Et les télés, bisous. On les fait gagner aussi dès lundi à 6h20 dans le Qui chante.
0: Mais je m'en fous, ma petite famille, ok? Je m'en fous, moi je pars en week-end, je te le dis direct, d'accord? J'ai pas trop apprécié ta vanne.

0: début de week-end à l'écoute de Chéri FM. Bon vendredi les amis. Et attention, je peux vous dire que vous allez vous faire plaisir jusqu'à 13h avec Angélique et un événement.
1: Yes, damoiselle, damoiseau, on vous emmène au château de Chambord pour le concert.
2: C'est drôle.
1: De bon, deux titres de Maroon 5 à la suite, on appelle le 39-37. Pour ce château, ce concert exceptionnel, ce sera le 27 juin prochain, c'est leur date unique en France, c'est immanquable, c'est complet. Et les dernières places sont ici sur Chéri FM, à tout moment là, dans la matinée.
0: Génial, avec plaisir, et évidemment toujours la playlist 2000. Hein.
1: Oui, notamment David Guetta après les infos sur Chéri FM.
0: Bon, chers amis, on vous embrasse bien fort. Oui. Avec l'équipe du Réveil Chéri, on va faire un débriefing de cette émission là-bas au café, à côté.
1: Oui, c'est ça. Hein.
0: Et ce soir, il y a aussi un dîner qui va s'organiser.
1: Exactement.
0: Donc on n'est pas sûr d'être là lundi.
1: Passez un très très bon
0: On vous embrasse
1: week-end.
0: Bien fort.
1: Ouais,
0: à lundi,
1: fort.
0: Dès 6h. Profitez. Gros bisous,
1: salut.
0: Les amis. Salut.
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4: 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Il sera bientôt 9h.
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1: Il est 9h, c'est vendredi. Bonne matinée avec Chérie FM et la playlist 2000. On va croiser Maroon 5, on dirait. Et David Guetta aussi après les infos sur Chérie FM.
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23: Bonjour à tous et à la une ce matin, la famille de Liana qui exprime sa colère et sa tristesse dans un communiqué publié hier soir après la découverte d'un corps, probablement celui de la jeune fille de 11 ans disparue il y a une semaine dans le Gers. Il est toujours en cours d'identification, il a été retrouvé dans une exploitation agricole. Dans le reste de l'actualité, près de Noyon, l'usine L'Oréal investit dans de nouvelles lignes et recrute. Le site de production de cosmétiques de Lassigny s'apprête à passer de 30 à 30 lignes au moment de ses 60 ans et a créé 50 emplois supplémentaires face au boom du maquillage de luxe. 340 salariés y travaillent déjà. À noter que 500 000 rouges à lèvres, mascara, anti-cerne, poudre et gloss y sont produits chaque jour jusqu'à la centrale logistique de Roye. Dans l'actualité aussi, la plus grande ferme de la région s'installe tout le week-end à Tilloy-les-Mauflaines près d'Arras. Organisée tous les deux ans par la Chambre d'agriculture, Terre en Fête a lieu jusque dimanche. Près de 600 exposants sont présents pour cette 16e édition. 80 000 personnes sont attendues à partir d'aujourd'hui. Le salon du chiot et du chaton à Cambrai aura-t-il lieu? La réponse est oui, selon les organisateurs. Et pourtant, une pétition circule actuellement pour réclamer son annulation. Elle a recueilli plus de 20 000 signatures. À l'origine de cette action, l'association Argos 42 qui milite pour le bien-être animal. L'événement doit se dérouler les 13 et 14 juin prochains au Palais des Grottes. Le salon des viticulteurs à la fer, cette 35e édition aura lieu à partir d'aujourd'hui, 19h jusque dimanche 18h. L'événement cette année aura lieu à la salle Drouot. Plus de 75 exposants sont attendus. Et enfin, une journée pour s'amuser et découvrir le métier de pompier. Les jeunes sapeurs-pompiers de Soissons organisent leur premier festival ce samedi. C'est à partir de 9h jusqu'en soirée à la caserne qui ouvre ses portes pour l'occasion. Au programme, des animations, des mascottes et de la musique.
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23: Et c'est un temps mitigé encore annoncé pour aujourd'hui, un ciel qui sera assez changeant avec une alternance d'éclaircies, de nuages et de quelques pluies éparses qui tomberont localement. Les températures restent un peu justes pour la saison, pas plus de 19 degrés cet après-midi du côté de Cambrai, de Bohain, de Saint-Quentin ou encore de Marny-les-Compiègne. Voilà pour l'essentiel de l'actualité. Excellente journée sur Chérie FM et avec un peu d'avance, bon week-end. Tout de suite, le retour de la musique.
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passez une bonne matinée avec la playlist 2000 royale de Chéri FM. Oui, parce que c'est l'événement de ce mois de juin. Le seul et unique concert de Maroon 5 en France. Ce sera au château de Chambord le 27 juin prochain. Un événement à vivre grâce à Chéri FM parce que c'est complet et on vous offre les toutes dernières places. Deux titres de Maroon 5 à la suite, vous appelez le 39-37. Prêt à jouer? Je vous glisse le soleil de la Californie dans la prochaine playlist 2000. Il y aura aussi Beyoncé. Beyoncé, Sean Paul, plus Matt Pokora sur Chéri FM, c'est votre playlist 2000.

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0: Et oui, c'est un concert événement, une seule date pour le groupe californien en France. Ce sera au Château de Chambord. Vous avez été nombreux à nous appeler ce matin à repérer les deux titres de Maroon 5. Et on part du côté du Mans. Ça sonne.
2: Allô ?
0: Ça sonne au Mans, on a Isabelle. Bonjour Isabelle.
2: Oui, bonjour.
0: C'est Angélique de Chérie FM.
2: Bonjour.
0: Je serais pas là pour une bonne nouvelle par hasard.
2: Bah j'espère que si, on peut
3: on l'espère.
0: Deux titres de Maroon 5, vous avez appelé, vous avez été sélectionné. Je vous offre vos places, Isabelle.
2: Ah, c'est génial. Merci.
0: Vous êtes
2: merci
0: deux.
2: Beaucoup.
0: Il y a un écho.
2: Oui, on est deux. Avec Gaëlle, on part toutes les deux.
0: Isabelle et Gaëlle, vous irez toutes les deux le 27 juin applaudir Maroon 5 au Château de Chambord. Je crois que c'est un rêve qui se réalise. Vous avez essayé d'avoir des places.
2: Ouais, super, totalement. On a galéré, merci beaucoup.
0: On est ravis de vous offrir ces places. Merci Isabelle, merci Gaëlle.
2: Merci.
0: Vous nous enverrez des photos de la soirée.
2: Ouais, super, ouais. Bonne journée,
0: puis,
2: merci.
0: Si jamais...
2: bon, merci beaucoup.
0: Gros bisous. Et puis si jamais
2: gros
0: vous croisez
2: bisous.
0: Adam Levine, n'hésitez pas. Hein. Petite photo.
2: Ah.
0: On aime bien. On aime bien. Merci les filles, à bientôt. L'année dernière, c'était les Black Eyed Peas qui étaient sur la scène du Château de Chambord. Vous savez quoi? Elles arrivent dans la prochaine playlist 2000 sur Chérie FM. 30 minutes non-stop aussi avec Lady Gaga et Leslie sur Chérie FM. 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
5: 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Il sera bientôt 10h.
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30: 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Bonne

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0: 10h ce matin pour être de bonne humeur, c'est Chérie FM évidemment, et la playlist 2000, Janet Jackson, Pink et Lady Gaga sur Chérie FM, que des queens.
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temps pour choisir, pour faire la playlist 2000 de ce vendredi. Pour ça, il y a la battle Chérie FM. On vote, vous votez sur l'application Chérie FM gratuite sur votre smartphone. Aujourd'hui, c'est une spéciale DJ Abdel, donc très festif, déjà parce que c'est son anniversaire et parce qu'il a marqué les années 2000 avec son groove 1.

0: Gwen Stefani et Jennifer Lopez arrivent sur la piste aussi de la playlist 2000 sur Chéri FM.
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0: C'est Chérie FM, c'est la playlist 2000, c'est Sia qui arrive.
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0: Et on s'arrête un petit peu plus de 10h30 sur la Battle Chérie FM de ce vendredi. Une spéciale DJ Abdel, donc c'est l'anniversaire aujourd'hui. DJ phare des années 2000, vous avez choisi, vous avez voté à 61% pour le titre Thank You sur un sample des Whispers. C'est votre choix ce matin sur

0: Bon vendredi avec Chérie FM, la playlist 2000. Que des références qui vous font revivre la décennie en musique toute la journée. Des classiques, des incontournables comme les Pussycat Dolls. Elles vont remonter sur scène, icônes absolues des années 2000. Elles font leur grand retour avec le PCD Forever Tour. Elles seront sur scène au Recol du Luxembourg. ChérieFM.fr pour réserver vos places. Les Pussy arrivent sur Chérie FM ce matin. Avec ce classique qui a marqué les années 2000. 30 minutes de musique non-stop aussi avec Lord Cossity et Rihanna ce matin sur Chérie FM.
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2: 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Il sera bientôt 11h.
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4: Et on s'installe dans les années 2000 en musique avec Rihanna, Lord Co City aussi, juste après les Pussycat Dolls sur Chérie FM.

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Et à 11h, on continue avec Lucy Pearl, les Spice Girls aussi, et Rihanna, votre playlist 2000 seulement sur Chérie FM. 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

0: BFM, c'est la playlist 2000. À moins d'une semaine du lancement de la Coupe du Monde pour la cérémonie d'ouverture, il y aura Katy Perry, entre autres, pour assurer le show. Katy Perry à 11h15 dans la prochaine playlist 2000 avec ce titre incontournable. Katy Perry fait des étincelles sur Chéri FM. Il y aura aussi Bruno Mars et Aventura. Toutes vos années 2000 en musique sur Chéri FM. Bon vendredi.
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0: La playlist 2000 non-stop, c'est ici sur Chéri FM. Évidemment, lundi, on retrouve toute l'équipe du Réveil Chéri. Meilleur rendez-vous pour démarrer la semaine. Alexandre Devoise, Tiffany Bonvoisin, de 6h à 9h. Ça se passe ici sur Chéri FM. La semaine prochaine, ils auront même 250€ à dépenser à la grande récré à vous offrir. Ça, c'est parfait pour faire le plein de jeux avant de partir en vacances ou alors pour la collection d'anniversaire du mois de juin qui occupe pas mal de samedis.
1: Ouais.
0: Ce sera dès lundi 6h sur Chéri FM. Vous avez reconnu Mary Mary ? C'est pour l'ouverture de 30 minutes de musique non-stop. C'est pour la playlist 2000 sur Chéri FM. L'occasion de se rappeler de tragédie. Martin Solveig arrive aussi dans 30 minutes non-stop sur Chéri FM.
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26: 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Et il sera bientôt midi.
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plein dans la playlist 2000 sur Chéri FM avec le groupe Tragédie. Allez, on continue le rythme pour cette nouvelle heure. Il est pile midi dans le Hainaut et en Picardie avec Martin Solveig, mais aussi Vita et Tatou.

0: Et sur Chéri FM à l'instant, c'était le groupe Tattoo All About Us.
1: C'est Anthony Beck sur Chéri FM dans le Hainaut et en Picardie.
0: Et sa tournée se poursuit et elle passera ce samedi par le Zénith à Amiens. C'est Amel Bent qu'on vous propose de gagner des places, en tout cas pour son concert demain soir au Zénith à Amiens. Le concert est à 20h. Pour tenter votre chance et remporter vos deux invitations, vous appelez le 03 27 81 77 00 pour le Hainaut, et si vous habitez en Picardie, 03 23 60 00.

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0: Et voilà, avec le son d'Agnès, c'était Release Me.
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0: 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Rendez-vous le week-end prochain. Allez, rendez-vous aussi pour la playlist 2000, Kylie Minogue, Nelly Furtado et Matt Houston.
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27: 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Il sera bientôt 13h.
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29: Allez sur Chéri FM, retour de la playlist avec Matthew Stone et Kylie Minogue qui se préparent. Et tout de suite, écoutons Nelly Furtado qui a composé un titre pour la Coupe du Monde de football qui démarre dans quelques jours aux États-Unis. On écoute ça tout de suite sur Chéri FM.

Et sur Chérie FM, on adore les hits de Kylie Minogue, Spinning Around. Et on redémarre cette nouvelle heure sur Chérie FM. Très bon début d'après-midi dans le Hainaut et en Picardie avec les Pussycat Dolls, Robbie Williams.

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1: Elles seront dans quelques semaines en concert exceptionnel au stade Pierre Mauroy de Villeneuve-d'Ascq. C'était The Weeknd.
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1: 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Bon début d'après-midi avec la playlist 2000 qui redémarre dans quelques instants, notamment Cheryl Cole ou encore Omi.
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Et c'est le son d'Ellie Goulding qui résonne sur Chérie FM, Love Me Like You Do. À suivre dans quelques instants, le son de Christophe Maé, le groupe Superbus ou encore Taïo Cruz. 13h32, que diriez-vous d'en savoir un peu plus sur votre week-end, l'agenda avec les idées de sortie près de chez vous. Et dans l'agenda de vos sorties pour cette semaine et ce week-end, direction Ham pour une brocante avec le comité de quartier Ham Est. Ce samedi, de 10h à 19h, place des fêtes de la plaine Saint-Martin. Emplacement gratuit à réserver. Direction Albert ensuite avec un don du sang avec l'amicale des donneurs de sang d'Albert et de ses environs. Ce samedi, de 8h30 à 13h30, c'est à la salle des fêtes. Vous pouvez réserver votre créneau sur le site dondesang.efs.com. santé.fr. Et enfin, on part à Montdidier. On vous rappelle que ce samedi ont lieu les portes ouvertes chez les jeunes sapeurs-pompiers avec le centre de secours. Rendez-vous de 10h à 17h. C'est au centre de secours de Montdidier.

0: été sur la scène du Energy Music Tour de Cambrai vendredi dernier devant plus de 22 000 personnes. C'était le groupe Superbus.
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0: Et d'ailleurs, on reste à Cambrai avec un événement qui se prépare. Ça sera en octobre prochain, les 2, 3 et 4 octobre, la kermesse de Cambrai, avec de nombreuses animations, de nombreux concerts et de nombreux artistes comme les Fatal Bazooka, Rizza, PZK, Hermès Osborne, Bonéem, Legend, Collectif Métissé, Philippe Laville et bien d'autres. Le programme complet à retrouver sur le site lakermessedecambrai.fr ainsi que la billetterie. Donc n'hésitez pas pour ce moment festif. Ça reste festif sur Chéri FM avec Atomic Kitten, Menelik et Sophie Elise Bextor. Ça arrive juste après ça.

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30: Allez, sur Chérie FM, retour de la playlist. On va dans quelques instants entamer une nouvelle heure ensemble et pour se diriger vers 14h, voici Menelik, Sophie Lix-Bextor et tout de suite les Atomic Kitten, la playlist 2000 dans le Hainaut et en Picardie.

Et il n'est jamais trop tard pour rejoindre la piste de danse quand c'est signé Sophie Elise Bextor. Retour de la playlist 2000 et sans plus tarder, voici pour vous Avril Lavigne, mais aussi Matt Pokora et Bob Sinclair, 14h02.

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0: Et 14h17 à l'instant avec Bob Sinclair.
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0: 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Nous, on prépare pour vous dans quelques instants Jennifer Lopez ou encore le groupe Aqua.
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0: Et sur Chéri FM en plein cœur de votre après-midi avec le groupe Aqua. Et à quoi s'attendre au cinéma ou encore près de chez vous, l'agenda de vos sorties, c'est tout de suite sur Chéri FM dans le Hainaut ainsi qu'en Picardie avant d'écouter Rihanna, Mario et Jerry Halliwell.
1: Bonjour à tous, cette semaine au Picardie à Péronne, le diable s'habille en Prada 2 avec Meryl Streep. Miranda et son équipe replongent dans l'univers impitoyable et glamour du magazine Runway et des rues new-yorkaises où l'élégance est une arme redoutable. Pour le plaisir avec François Cluzet et Alexandra Lamy. Et si on vous racontait l'invention du siècle ? Un couple, une vérité qui explose. Fanny et Tom sont mariés et heureux depuis 20 ans. Mais un jour, un secret éclate, Fanny n'a jamais eu d'orgasme. Tom, ingénieur, décide alors de relever un défi audacieux, créer l'objet qui révolutionnera le plaisir féminin. Ensemble, ils se lancent dans cette quête, aussi déjantée qu'émouvante, qui va transformer leur couple. Jusqu'où iront-ils ? Loin, très loin. Voilà pour les films à l'affiche cette semaine. Je vous souhaite une très belle séance au Picardie.

0: Et sur Chéri FM, 14h43, c'était It's Raining Men avec Jerry Halliwell. Et justement, ben, on va passer à la météo.
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0: Avec un temps encore variable et un peu frais pour ce vendredi après-midi, de 16 à 19 degrés pour les maximales cet après-midi. Demain, une nouvelle dégradation arrive avec de la pluie, des éclaircies aussi, des nuages de 11 à 13 degrés le matin jusqu'à 18 degrés pour l'après-midi. Et pour dimanche, ça sera mitigé, mais on restera au sec de 11 à 13 degrés le matin et 18 degrés pour les maximales. Dans le Hainaut et en Picardie, la playlist 2000, c'est avec Evanescence, Carly Rae Jepsen, juste avant 15h.
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0: Chérie FM en voiture, peut-être au travail cet après-midi, où que vous soyez, la playlist de Mille est là. Et c'est même n'importe où avec l'appli Chérie FM. Il est 15h, Janet Jackson, Paul Kless et Katy Perry sont au cœur de 30 minutes sans interruption. 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

Chérie FM, votre fin de semaine au bon son de la playlist 2000. Et dès lundi, on prend les mêmes et on commence le réveil chérie entre 6h et 9h. Et puis juste après, avec Angélique, comme chaque matin à 10h30, il y aura la battle Chérie FM, la rencontre, le clash, en toute amitié bien sûr, entre deux classiques années 2000. C'est vous qui votez sur l'appli Chérie FM pour le morceau que vous préférez écouter. Et vous avez tout le week-end pour ça. Une battle Chérie FM spéciale hip-hop américain avec

0: Votez sur chérifm.fr, sur l'app chérifm, et on se donne rendez-vous dans quelques secondes, ici même, avec Lady Gaga, Beyoncé et aussi Shakira sur chérifm, la playlist 2000.
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0: Chérie FM, elle remonte sur scène pour fêter les 25 ans de son album Scorpion, la chanteuse Yves, avec le Scorpion Tour qui passera par le Bataclan de Paris le 3 novembre prochain. Et pourquoi Scorpion selon vous? Eh bien parce qu'elle est née un 10 novembre sous le signe du Scorpion, tout simplement. Et ce jour où les astres se sont alignés, elle était nommée aux Grammy Awards pour le meilleur album rap de l'année avec Scorpion Yves, 3 novembre, Bataclan Paris. Et on se rappelle évidemment de son duo dans les années 2000 avec Gwen Stefani. La chanteuse star du groupe No Doubt qui sera là dans quelques secondes sur Chérie FM pour relancer une demi-heure de musique sans interruption. Il y aura Coldplay aussi et Duck Bond sur Chérie FM.
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1: 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Il sera bientôt 16h.
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4: Comment on se retrouve sur Chérie FM? Ah bah toujours dans les bons coups. En l'occurrence, une demi-heure de musique sans interruption. C'est parti avec Gwen Stefani, Def Band et Coldplay.

0: Chérie FM, vendredi après-midi et le week-end qui approche à grands pas. Il est là, on le touche du bout des doigts. Il est 16h, la playlist 2000 continue de défiler en non-stop avec Mika, Christophe Maé et Ciara sur Chérie FM.
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0: journée en ce vendredi 5 juin. Aujourd'hui, c'est la journée mondiale de l'environnement. Une journée pour s'engager, pour agir par exemple. Vous pouvez devenir le temps du week-end bénévole pour l'environnement en participant à des opérations de nettoyage de déchets. Et puis les petits gestes du quotidien qui font la différence. Le tri, se déplacer à vélo. On prend soin de notre belle planète en cette journée de l'environnement. Et bonne nouvelle, la radio reste le média le plus écolo. Donc vous pouvez nous écouter sans culpabiliser. Et ça c'est bien. La playlist 2000 revient tout de suite avec David Guetta, Brandy-Anne Monica et Nadia, la belle triple A avec Chéri FM.
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0: Chérie FM, ce genre de son années 2000 taillé pour le week-end, on adore. Et on ira creuser encore plus loin pour trouver toujours plus de pépites années 2000 dans Chérie Génération 2000 avec Séverine Ferrer. 22h minuit, elle passe toutes ses soirées avec vous et repasse au crible les années 2000, souvenirs, anecdotes, morceaux rares. Vous aurez de belles surprises ce soir sur Chérie FM. Et à 17h30 aussi avec l'instant Chérie Génération 2000 de Séverine Ferrer. Le 17-20 pour démarrer le week-end, c'est parti. Il y aura Juanes avant ça. Laurent Wolff et aussi Jessie J sur Chérie FM, la playlist 2000.
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0: 17h, merci d'écouter Chérie FM. Bon week-end avec la playlist 2000, Rihanna, Leslie, les Worlds Apart. C'est juste après les infos sur Chérie FM.
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0: La minute info de ce vendredi, Candice Rioué. Bonjour Candice.
3: Bonjour Axel, bonjour à tous.
0: Un temps variable pour la météo pour démarrer ce week-end.
3: Oui, avec pas mal de grisailles accompagnées de quelques gouttes des Hauts-de-France à la Nouvelle-Aquitaine. Dans le sud-est, le temps restera très ensoleillé toute la journée. Prévoyez le matin 15 degrés à Quimper, 16 à Lille, 18 degrés à Paris, Mulhouse et Limoges, 19 à Pau, 21 à Lyon et 23 degrés à Perpignan.
0: Et que faut-il retenir de cette journée, Candice ?
3: Il est clair qu'il y a eu un dysfonctionnement de la justice. Ce sont les mots d'Emmanuel Macron ce midi concernant l'affaire Liana. Lundi, une réunion est prévue entre les procureurs généraux et Gérald Darmanin, le garde des Sceaux, qui va également s'exprimer ce soir au JT de TF1. Et puis concernant l'enquête, un corps identifié comme étant probablement celui de la collégienne a été retrouvé hier dans le Gers. Son autopsie est toujours en cours. Dans le reste de l'actualité, les astronautes actuellement présents dans l'ISS, dont la française Sophie Adnot, ont reçu l'ordre de se mettre à l'abri et de se préparer à une éventuelle évacuation en cause d'une fuite d'air qui empire dans la station.
0: Et enfin, Taylor Swift sort une nouvelle chanson ce vendredi.
3: Oui, ça s'appelle I Knew It, I Knew You. C'est une chanson qu'elle a écrite pour le film d'animation Toy Story 5 qui sortira le 17 juin prochain au cinéma. On en a d'ailleurs un petit extrait. C'est plutôt sympa, hein ?
0: Ouais.
3: Elle revient à ses origines country et pour accompagner la sortie de ce titre, Taylor Swift a publié sur son Instagram une très jolie vidéo dans laquelle elle avait 5 ans. Dedans, elle est habillée en Jessie, la cowgirl dans Toy Story.
0: C'est trop mignon, on vous laisse aller voir ça sur les réseaux du coup.
3: Exactement.
0: Merci beaucoup Candice, on te retrouve à 18h sans faute pour de nouvelles infos.
3: À tout à l'heure.
0: Et le 17-20 Chérie FM de ce vendredi démarre maintenant. Allez, c'est parti, Leslie Worlds Apart. Et j'adore ce titre. C'est Rihanna, c'est la playlist 2000 avec Chérie FM pour chanter dans la voiture.

0: Le week-end démarre avec Chérie FM, Axel Perry avec vous. C'est le 17-20 Chérie FM et c'est l'émission parfaite, surtout pour terminer votre journée, terminer cette semaine dans la voiture avec, dans un quart d'heure maintenant, notre Séverine Ferrer pour l'instant Chérie Génération 2000. Et avant ça, on va chanter avec la BO de Sexy Dance, le titre de Sean Paul, Vita aussi, et j'adore Vanessa Carlton. Ça, c'est juste après la météo pour votre week-end. 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

0: La playlist 2000. 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
14: Et demain samedi, une perturbation balaie le nord-ouest de la Bretagne aux Hauts-de-France. Attendez-vous à des averses fréquentes et du vent qui peut souffler sur les côtes bretonnes et la Manche. Côté température, ça reste frais, 15 à 20 degrés maximum. En revanche, dans le sud-est et en Corse, c'est grand soleil et belle douceur jusqu'à 27 degrés. Pour dimanche, le temps s'améliore progressivement partout. Les températures remontent de quelques degrés. Profitez-en parce que lundi, des orages sont attendus du sud-ouest au centre. Et le 17-20 Chéri FM se poursuit. Vendredi soir avec Vita et Vanessa Carlton sur Chéri FM.
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0: vendredi en direction du week-end avec Chérie FM.
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0: 17h31, plus que l'heure de retrouver Séverine Ferrer pour l'instant Chérie Génération 2000. En effet, salut Séverine.
2: Coucou Axel, coucou tout le monde. Et bien ce soir, je vous parle d'une BO qui donne envie de faire la fête. Beautiful Stranger de Madonna. Et bien oui, souvenez-vous, c'était la bande originale du film iconique, hein, Austin Powers. Les aventures de cet agent secret anglais complètement déjanté. Et c'était aussi l'occasion de voir une Madonna beaucoup plus délirante que d'habitude. Elle est hyper déconnante dans le clip avec l'acteur, hein, Mike Myers. Et franchement, ça fait du bien de la voir comme ça. C'était tellement rare. Et alors, Madonna qui a une énorme actu, hein. On attend son nouvel album avec impatience, hein, Confession 2, qui sort le 3 juillet. Et elle fait aussi partie des artistes privilégiés qui assureront le concert événement de la mi-temps lors de la finale de la Coupe du Monde le 19 juillet. Et franchement, ça va être fou. Bon, il faut encore attendre un tout petit peu. Et c'est pour vous, Beautiful Stranger, Madonna. Et puis, on se dit à tout à l'heure, hein, dans Chérie Génération 2000 à partir de 22h.
0: Allez, à tout à l'heure, bien sûr, on sera là sans faute. Et l'instant Chérie Génération 2000 en podcast maintenant sur l'appli mobile Chérie FM.

Vous écoutez Chéri FM, comme tiens Valentin qui est en voiture vers Avignon sur l'autoroute avec l'appli mobile. C'est son message sur l'Instagram Chéri FM. Et prenez le réflexe d'ailleurs dès maintenant, vous votez pour votre titre 2000 préféré sur l'appli mobile. C'est la Battle Chéri FM en mode américain, en mode urbain avec Lounis. Vous avez le choix, hein. Soit

0: on écoute aussi Jennifer avant 18h sur Chéri FM.
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0: Il est 18h, merci d'écouter Chéri FM. Le 17-20 continue avec la playlist 2000, Michael Jackson, Bob Sinclair et Christophe Maé aussi, juste après vos infos. Bon week-end avec Chéri FM.
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0: La minute info et Candice Riouet de retour. Bonsoir Candice.
3: Bonsoir Axel, bonsoir à tous.
0: La météo, un ciel couvert sur une bonne partie du pays pour demain.
3: Oui, avec même quelques gouttes attendues le matin des Hauts-de-France à la Nouvelle-Aquitaine. Dans le sud-est, vous profiterez d'une journée sous le soleil. Comptez demain matin 15 degrés à Brest, 18 à Paris, Strasbourg et La Rochelle, 19 degrés à Bayonne, 21 à Saint-Étienne et 23 degrés à Montpellier.
0: Et que faut-il retenir de cette journée, Candice?
3: Une marche blanche en hommage à la jeune Liana aura lieu dimanche à Florence dans le Gers. Les résultats de l'autopsie du corps retrouvé hier devraient être connus dans l'heure. Dans cette affaire, Gérald Darmanin pointe des dysfonctionnements accablants et inacceptables des services de l'État. Il doit réunir lundi tous les procureurs généraux à la chancellerie pour évoquer ses failles judiciaires. Le garde des Sceaux qui va également prendre la parole ce soir au JT de TF1. Dans le reste de l'actualité, fin de l'alerte dans l'ISS. Les astronautes vont pouvoir regagner l'intérieur de la Station Spatiale Internationale. Ils l'avaient quitté temporairement par précaution en raison d'une fuite d'air. Et enfin, mon cher Axel, Madonna qui a enflammé Times Square hier soir à New York. La reine de la pop y a fait un mini-concert surprise de 15 minutes devant un public survolté. Elle y a interprété quelques classiques des années 2000 comme Hung Up, mais aussi trois titres de son nouvel album Confessions 2, dont la sortie est prévue pour le 3 juillet prochain. Le concert est à revoir sur les réseaux sociaux.
0: Merci beaucoup, Candice. À tout à l'heure à 19h30 pour l'info Feel Good. Tiens, de quoi parlera-t-on?
3: On va parler de Matt Pokora.
0: On a très hâte.
3: Qui a signé l'hymne officiel de la Coupe du Monde pour les Français.
0: Ce n'est pas officiel, mais bon, on peut en parler de Coupe du Monde quand même. Rendez-vous pris, à tout à l'heure.
3: À tout à l'heure.
0: Et playlist 2000 dans le 17-20, Bob Sinclair, Christophe Maé et le King of Pop, Michael Jackson. Maintenant, tout va bien. 18h02, vous écoutez Chéri FM.

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Axel Perrier avec vous, le 17-20 Chéri FM se poursuit. 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Playlist 2000 avec Chéri FM. On écoute Britney Spears, Céline Dion et Beyoncé. Ça, c'est le trio parfait pour une session karaoké dans la voiture avec Chéri FM.

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8: Et demain samedi, une perturbation balaye le nord-ouest de la Bretagne aux Hauts-de-France. Attendez-vous à des averses fréquentes et du vent qui peut souffler sur les côtes bretonnes et de la Manche. Côté température, ça reste frais, 15 à 20 degrés maximum. En revanche, dans le sud-est et en Corse, c'est grand soleil, belle douceur, jusqu'à 27 degrés. Pour dimanche, le temps s'améliore progressivement. Partout d'ailleurs, les températures remontent de quelques degrés. Profitez-en, parce que lundi, des orages sont attendus. Chéri FM, le 17-20 pour démarrer le week-end. On écoute Beyoncé et Britney Spears ce soir.
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0: Et ce soir dans le collecteur Chéri FM, retour en 2006 avec David Vendetta et son tube Love to Love You Baby. Derrière ce succès dance se cache en fait une réinterprétation d'un grand classique de Donna Summer sorti dans les années 70, qu'on reconnaît d'ailleurs dès les premières notes, vous allez voir. Et avec son groove électro, son ambiance club, David Vendetta modernise le morceau et en fait l'un des gros hits dance du milieu des années 2000. David Vendetta, Love to Love You Baby, c'est le collector Chéri FM de ce vendredi.

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Et si vous aviez prévu des vacances en Laponie cet été, ça tombe bien. Je viens de voir qu'il y a une ville finlandaise qui a caché, écoutez bien, un lingot d'or de 20 000 euros quelque part dans la nature. Chasse au trésor ouverte à tous tout au long de l'été. La seule règle, pas de creusage, on respecte la nature. 20 000 euros planqués quelque part comme ça en Laponie. Bon, il y a quand même pire hein, comme raison pour partir en vacances.

0: et Naty sur Chéri FM.
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24: 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Il sera bientôt 19h.
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0: 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Ambiance de week-end, on y est avec la playlist 2000, le 17-20 Chérie FM, 30 minutes de musique qui se poursuivent. Kylie Minogue et de Pussycat Doll ce soir.
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avec nous ce soir sur Cher IFM et Alizé en concert. Sa tournée événement pour célébrer ses 25 ans de carrière. Un événement Cher IFM. Avec un passage d'ailleurs aux élites de Paris-Lavillette, ce sera au mois d'octobre prochain. Sur Cher IFM, le 17-20 se poursuit. Sur la route du week-end, on va retrouver Candice Riway. L'info feel good de 19h30. Et la

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3: Et demain samedi, une perturbation balaye le nord-ouest de la Bretagne au Hauts-de-France. Attendez-vous à des averses fréquentes et du vent qui peut souffler sur les côtes bretonnes et la Manche. Côté température, ça reste frais, 15 à 20 degrés maximum. En revanche, dans le sud-est et en Corse, c'est grand soleil et belle douceur. Pour dimanche, le temps s'améliore progressivement partout. Les températures remontent

de quelques degrés. Profitez-en parce que lundi, des orages sont attendus du sud-ouest vers le centre. Et un très bon début de week-end avec Chéri FM. On écoute maintenant Bruno Mars et Sugar Daddy. 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
1: Et justement, avant de partir en week-end, l'info feel good Chéri FM avec Candice Riway. Salut Candice.
3: Salut Axel, bonsoir à tous.
1: On sort le maillot de foot. Ça y est, on s'échauffe avec Matt Pokora avant le coup d'envoi de la Coupe du Monde de football. Trop bien.
3: Et oui, Axel, le chanteur sort ce vendredi un tout nouveau titre à l'occasion de cette Coupe du Monde de foot qui va démarrer dans 6 jours. Ça s'appelle Trophée et c'est une collab avec le groupe de rap L2B. Et on en a un petit extrait.
1: En exclusif.
3: L'hymne officieux des Bleus, hein, signé Matt Pokora et L2B pour cette Coupe du Monde 2026. Ça met direct dans l'ambiance. Hein. Matt Pokora, qui est un énorme fan de football, Axel, il avait même tenté sa chance en centre de formation pour se professionnaliser avant de faire un peu de musique. Ça, tu le savais ?
4: Pas du tout.
3: Bah maintenant tu le sais. Alors en tout cas, ce titre Trophée, on va le chanter tous à tue-tête devant notre télé le 16 juin prochain, date du premier match de l'équipe de France contre le Sénégal.
1: Super, merci beaucoup Candice, bon week-end. L'info feel good, elle est à retrouver d'ailleurs en podcast hein.
3: Exactement.
1: Et justement Matt Pokora, alors pas Matt Pokora le footballeur, mais Matt Pokora le chanteur. On le retrouve maintenant dans le 17-20 Chéri FM ce vendredi.

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4: À 20h, Chérie Frenchy tout à l'heure hein, sur Chérie FM. Et la playlist 2000, c'est 30 minutes maintenant. On écoute Will Smith, Martin Solveig et Lady Gaga sur Chérie FM. Bon week-end.

0: 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On est parti pour 2 heures de Chéri Frenchy ce vendredi en mode week-end avec Diams maintenant et juste après Vianney et Magic System sur Chéri FM.
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0: revivez avec moi ces folles années qui étaient les années 2000 et on démarre avec Craig David. Chérie FM, il est 22h.
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0: Si bon de revivre les années 2000 sur Chéri FM.
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0: Bienvenue dans Chéri Génération 2000, la bible musicale de cette décennie culte. Et on commence cette immersion dans les années 2000 avec un groupe qui a inspiré toute une génération, les Backstreet Boys avec Incomplete. Un titre sorti après quelques années d'absence, une sorte de pause en fait, de passage à vide, pour mieux revenir avec ce morceau plus mature, plus adulte que leur tube des années 90. Et après ce succès fulgurant, ils étaient physiquement et mentalement épuisés. Et d'ailleurs, Nick Carter confiera même que tout est allé trop vite, trop fort pour eux. Des conflits au sein du groupe ont fait leur apparition, car Nick envisageait déjà une carrière solo, et Jim McLean lui avait des problèmes de dépendance à l'alcool et à la drogue. Aussi, le groupe a été obligé d'interrompre une tournée pour lui permettre de partir en désintox. Le phénomène des boys bands commença à s'essouffler. Et alors, c'est pour toutes ces raisons qu'ils ont préféré prendre le large quelques temps, et Incomplete est donc un virage important dans leur carrière. Un retour réussi et qui dure. On les écoute, les Backstreet Boys, dans Chéri Génération 2000 sur Chéri FM.

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êtes sur Chéri FM et c'est la pépite. Et cette pépite, c'est une bulle de champagne à consommer sans aucune modération. Ragamuffin de la divine chanteuse flamande Célassou. On aime tellement l'énergie de ce titre, la voix si chaleureuse et envoûtante de Céla. Une chanson qui parle de résilience et d'amitié qu'elle a écrit au début, hein, juste acoustique, comme ça, avec sa guitare. Elle voulait tout simplement rendre un joli hommage sincère à ses amis, fait avec amour. Et c'est pourquoi il nous a touchés en plein cœur. Et d'ailleurs, dans son clip, hein, ce ne sont pas des figurants qu'elle a invités, mais tous ses copains, les vrais. On se souvient aussi de ce remix, hein, inoubliable avec le groupe Section d'Assaut. Et alors, Célassou qui vient de sortir un album très personnel, Move In, avec deux jazzmen, qui parle de santé mentale. Et franchement, c'est top à découvrir. On adore cet artiste authentique et on l'écoute. Ragamuffin, Célassou, dans Chéri Génération 2000, sur Chéri FM.

FM et maintenant place à la BO du jour, un morceau qui donne envie de faire la fête, Beautiful Stranger de Madonna. Et souvenez-vous, c'est la bande originale du film iconique Austin Powers, les aventures de cet agent secret anglais complètement déjanté, l'occasion de voir une Madonna beaucoup plus délirante que d'habitude et très déconnante avec l'acteur Mike Myers. Et ça fait du bien de la voir comme ça, hein, c'est tellement rare. Et Madonna, un gros actu qui fait partie des artistes qui assureront le concert événement de la mi-temps lors de la finale de la Coupe du Monde le 19 juillet. Et ça va être fou, encore un petit peu de patience. Beautiful Stranger, Madonna dans Chérie Génération 2000 sur Chérie FM.

0: Chérie FM et dans un instant le one shot, celui d'un artiste qui a eu un énorme tube au refrain imparable que vous avez tous chanté dans les années 2000. Vous allez le découvrir juste après Nivea et Brian Kazé. On est ensemble jusqu'à minuit sur Chérie FM. A tout de suite.
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écoutez Chérie FM et il est l'heure du One Shot. Ces artistes qui ont sorti un single hyper puissant et qui malheureusement n'en ont pas fait d'autres aussi forts. Et c'est le cas de Coxy avec Garçon. Un titre engagé, toujours d'actualité, qui dénonce le harcèlement de rue et les comportements sexistes. Tout ça avec humour. Et alors je me souviens d'avoir beaucoup chanté cette chanson qui, figurez-vous, est un sample du morceau What's the Difference de Dr. Dre, qui lui aussi est un sample du titre Parce que tu crois de notre grand Charles Aznavour. Eh oui, notre one shot du jour, Coxy, Garçon dans Chérie Génération 2000 sur Chérie FM.

0: Le bon son des années 2000 résonne encore ce soir sur Chéri FM. Et on continue avec Guru Josh Project. Chéri FM, il est 23h.
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0: plus de secrets pour vous. Et c'est ici que ça se passe, sur Chérie FM.
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0: Retour dans cette décennie culte, c'est Chérie Génération 2000. Et on poursuit avec un duo so glamour des années 2000. Beyoncé et Jay-Z et leur déjà-vu. Un titre qui donne de l'énergie, l'envie de faire la fête, que Beyoncé a co-écrit et co-produit, hein, qui prouve qu'elle est une artiste à part entière. Et Beyoncé qui vient d'intégrer une nouvelle fois le Guinness des records pour l'édition 2026, comme icône pour ses records justement aux Grammy Awards qui sont rentrés dans l'histoire et le fait d'avoir inspiré plusieurs générations d'artistes. Bravo Queen Bee! On écoute déjà vu Beyoncé et Jay-Z, ils sont là pour vous ce soir sur Chérie FM. Base.

journée, c'est le moment de découvrir notre jolie pépite de ce soir, Lost Without You de Robin Thicke. On y trouve un Robin en mode lover pour ce titre qui est très sensuel, qui donne envie de faire des câlins. Une balade romantique qu'il a écrite alors qu'il avait grave besoin d'amour, d'être rassuré par celle qu'il aimait. Il a eu envie de montrer sa vulnérabilité et je trouve que ça se ressent d'ailleurs dans son interprétation. Et alors dans le clip, on y découvre d'ailleurs sa femme de l'époque, la sublime Paula Patton, avec qui il est resté plus de 20 ans. Ils se sont rencontrés ados, il avait 16 ans, elle en avait 14. Mais le couple n'a pas résisté, ils se sont séparés il y a 10 ans. Et alors Robin Thicke qui vient de faire un feat sur le nouveau single de Shaggy, Looking Lovely, qui est le sample du tube de Bill Withers, Lovely Day. Et c'est une petite bombe, j'adore. Ce soir, c'est la jolie déclaration d'amour de Robin Thicke qu'on réécoute. Lost Without You dans Chérie Génération 2000 sur Chérie FM.

Le clip culte qui débarque dans Chérie Génération 2000 et il va nous donner des ailes. C'est Steve McQueen de la divine Sheryl Crow qui s'est fait plaisir dans ce clip. Hein. Un hommage indirect à l'acteur Steve McQueen hein, qui pour elle était synonyme de liberté. Et alors dans ce clip, un road movie réalisé en split screen hein, qui fait référence au film de l'icône hein, comme à l'époque. Et Sheryl va vite, très vite, cheveux au vent, en voiture, en moto. Elle a tout essayé et elle a dû s'éclater. C'est ce titre rock qui sent bon l'asphalte, la route 66, une bonne dose d'adrénaline que je vous propose ce soir. Steve McQueen, chérie.

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génération 2000, on va bientôt se dire au revoir, mais on va le faire en beauté avec un titre qui donne la pêche. Le temps passe trop vite d'un artiste des années 2000 qu'on adore, Singila. Alors, ce n'est pas un de ses plus gros succès, mais il a eu une place toute particulière dans le cœur de ses fans. Et d'ailleurs, Singila a confié il y a quelques années qu'il écrivait ses textes en s'inspirant de ses histoires d'amour vécues, un peu comme dans un journal intime. Et c'est d'ailleurs pour ça que les thèmes qu'il aborde ont eu une vraie résonance sur la jeunesse. Et alors, Singila qui revient en force en 2026. Son nouvel album Radio Love vient tout juste de sortir et il doit être en pleine préparation de l'énorme show qu'il donnera à l'Accor Arena à Paris ce mois-ci, le 19. En attendant de le voir sur scène, on révise nos classiques. Le temps passe trop vite. Singila sur Chéri FM.

0: c'est Chérie Génération 2000. Rendez-vous lundi dès 22h. Bon week-end à tous. Chérie FM, il est minuit.
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